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Bonjour et bon début de matinée si vous nous rejoignez sur le 99.6 Radio Aria.

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2: Bonjour à toutes et à tous, auditeurs, auditrices de Radio Aria, et nous nous retrouvons dans la matinale de ce mercredi 8 juillet sur le 99.6 et également sur internet radio-aria.fr. Bonjour Dom qui m'accompagne ce matin.
3: Bonjour Patrice, bonjour Hugues et bonjour,
2: bonjour
3: à toutes et à tous.
2: Hugues qui est encore en remplacement aujourd'hui de Fabien pour la dernière journée. En toute logique, Fabien devrait être là demain. Bonjour Hugues et encore merci de ta présence pour assumer ce remplacement de technicien.
4: Bonjour à tous.
2: Alors, bien entendu aujourd'hui, comme d'habitude, en deuxième partie, nous aurons la revue de presse avec Dom et la météo, la revue de presse à partir des articles de nos confrères du Républicain Lorrain Longwy. Je précise parce qu'on va y venir au Républicain dans quelques instants, Républicain Lorrain. Et puis, quelques dates anniversaires d'un 8 juillet. Et je pense que nous aurons fait l'heure de cette matinale pour annoncer avant 10h30 les programmes de Radio Aria pour cette journée de mercredi. Nous accueillons à notre micro, à notre invitation, Bertrand Beau.
3: Bonjour Bertrand.
2: Bonjour Bertrand.
5: Bonjour Patrice, bonjour Adam, bonjour Hugues.
2: Chef d'agence du Républicain Lorrain Longwy. Et nous lui avons proposé de venir à notre micro pour que, au-delà de nos, de nos revues de presse quotidiennes des articles du journal, c'est avec lui un petit peu analyser et commenter les sujets marquants de l'actualité locale au cours des dernières semaines, et nous le remercions d'avoir répondu à cette invitation. Bertrand, nous nous étions quittés à ce même micro le 16 mars dernier, après avoir analysé ensemble le résultat du premier tour des élections municipales sur le bassin en général, donc de Villerue en passant par Longwy et jusqu'à Longuyon et toutes les communes autour. Et je me souviens avoir conclu cette interview à l'époque par une question que j'avais posée à Bertrand, qui était, puisqu'on évoquait à la suite de ces résultats les perspectives qui allaient suivre derrière en termes de constitution des exécutifs des intercommunalités et notamment de l'agglomération de Longwy, et j'avais posé la question à Bertrand, est-ce que à ce moment-là, le 16 mars dernier, Serge De Carly avait perdu probablement la présidence de l'agglomération de Longwy, et la réponse de Bertrand était claire, la réponse était oui. Mais est-ce que le chef d'agence du Républicain Lorrain, analyste de la politique locale, à ce moment-là avait vu venir la candidature, je vais utiliser le mot, pardon, un petit peu organisé, de Gérard Diglo?
5: On peut pas être clairvoyant en tout, Patrice. La question sur Serge De Carly était bonne. La réponse, les faits l'ont confirmé. La candidature de Gérard Diglo, réponse de Normand, oui et non. On avait on se doutait que Serge De Carly n'irait pas se présenter. D'ailleurs, il ne siège pas non plus au conseil municipal de Mont-Saint-Martin. On avait deux candidats déclarés, Christian Ariès et Cédric Assetti. Christian Ariès a maintenu sa candidature et Cédric Assetti a décliné lui-même le combat. Je pense que les comptes n'étaient pas bons. Je pense que Cédric Assetti, Mathieu Servagi, puisque c'est le même groupe, hein, ont été toqués à la porte de Gérard Diglo. Gérard Diglo qui a toujours été perçu comme effectivement un petit peu en retrait pour prendre une présidence. Toujours cité, toujours un peu, je dirais peut-être hésitant. Je pense qu'ils ont réussi à le convaincre. La force de Gérard Diglo, c'est d'être relativement consensuel, d'être expérimenté. Et je dirais peut-être que tout simplement le groupe Servagi-Assetti n'avait personne d'autre à proposer en capacité de gagner.
2: Je vais poursuivre les questions, mais juste une petite remarque à Hugues. Il y a une caisse de résonance dans nos casques. Je ne sais pas de quoi ça vient, mais voilà, peut-être un élément technique à corriger. On est arrivé à l'élection effectivement du nouvel exécutif de l'agglomération de Longwy. On va parler essentiellement de l'agglomération de Longwy. C'était le 9 avril dernier, si mes souvenirs sont bons. Une élection assez particulière, puisque non seulement le président Gérard Guillot a été élu avec une voix d'écart par rapport à Christian Ariès, et en même temps un exécutif qui a été mis en place de manière assez compliquée, puisqu'il y a eu beaucoup de tours d'élection pour l'élection des vice-présidents, avec une question particulière, on va pas la chanter, ne pas en parler, l'élection du maire de Longlaville, Hamdi Toudma, à la 13e vice-présidence, si monsieur 11e, pardon, à la 11e vice-présidence. Alors, l'analyste politique, le journaliste Bertrand Beau, comment il a vécu cette séance du 9 avril et qu'est-ce qu'il en ressort?
5: Pas grand-chose. Non, moi j'ai toujours un regret. On va parler un petit peu de l'agglomération là pendant les minutes qui suivent. Et on s'aperçoit que l'agglomération est le lieu où se prennent les décisions, finalement, pour les habitants, sur l'eau, sur l'assainissement, sur le transport, sur l'écologie, sur l'urbanisme et compagnie. Et une fois de plus, cette élection se fait à bulletin secret, avec des tractations. Alors, il n'y a rien d'illégal là-dessus, mais on s'aperçoit que à peine Gérard Didelot élu, on interrompt la séance, on se réunit en petit conclave, alors sont invités les uns, les autres, se rajoutent les autres, pour dire, bon ben voilà, comment on se répartit les postes, est-ce que tu votes pour lui ou pour là. C'est toujours un regret pour la démocratie, et je pense que... Alors, mon sentiment, moi j'observe ça depuis 25 ans, 30 ans, ça me laisse toujours un petit peu dubitatif. Je me dis que les gens qui viennent voter, enfin, ça ne rajoute pas, je trouve, à la défiance que peuvent avoir les gens, les électeurs ou la population vis-à-vis de la classe politique. On sent bien, et cette élection-là de l'exécutif de l'agglomération a prouvé ça quand même. On a négocié pour que le représentant de la commune de Longwy, finalement... il était légitime, Mathieu Servagi ayant tout fait pour que ça soit Gérard Didelot le président. Mathieu Servagi a eu une vice-présidence. Longwy n'a pas voulu d'une 11e vice-présidence pour sa majorité, pour Vincent Amène ou quelqu'un d'autre. Ensuite, on a eu un débat autour. Alors, on a eu le débat autour de la candidature de Mathieu Servagi avec une candidature opposée. Il y a eu effectivement une opposition à la candidature pour le 7e poste de vice-président vis-à-vis d'Amni Toudma. C'est Madame Bombardieri de Saône qui a été élue, mais on a bien senti qu'on venait la chercher un petit peu, enfin que les choses n'avaient pas forcément été calculées.
2: Il semblerait que ce n'était pas nécessairement prévu, cette candidature, sur cette vice-présidence.
5: Donc on a assisté à un moment de flou.
2: Alors, au terme de ces diverses élections, on va peut-être essayer avec un autre micro. Voilà, c'est peut-être ce micro qui pose problème. Hop. C'est mieux. Voilà, c'est ce micro. Alors effectivement, ça prouve que nous devons évoluer investir dans nos éléments.
4: Il faut demander des subventions à la communauté d'agglomération.
2: Par exemple. Alors, c'est vrai qu'à la suite de cette élection de l'exécutif et de la mise en place de l'exécutif, on va pas revenir en détail dessus avec toutes les questions qui sont posées. Derrière, il y a eu des réactions, et notamment des réactions et une manifestation qui... On va appeler ça comme ça, une manifestation qui a été organisée à la séance suivante avec des personnes qui sont venues donc contester, revendiquer le fait qu'il n'y avait pas assez de parité dans l'exécutif de cette communauté d'agglomération, et également une question sur l'intégrité des élus qui représentent les habitants non seulement de leur commune, mais également de l'agglomération. Alors, ces questions, c'est vrai, méritent d'être mises sur la table, mais peut-être que de toute façon, compte tenu du système qui existe aujourd'hui, On ne peut pas changer fondamentalement les choses. Tant que le législateur n'aura peut-être pas fixé des règles précises en termes de parité et y compris d'intégrité sur ces deux questions, je crois que on aura toujours les mêmes pratiques. Et si on revient dans 7 ans, puisque ce mandat durera dans 7 ans, on risque de refaire exactement les mêmes discussions.
4: Vous avez tout résumé, Patrice.
2: Bertrand n'a plus grand chose à dire.
4: Non, merci. Mais c'est bien. C'est exactement ça. Alors, il y a cette manifestation, il y a deux choses, hein. La parité et, on va dire, l'intégrité, probité des élus. Mmh. La parité, elle est obligatoire dans les communes. Elle ne l'est pas dans les intercommunalités. Sans rentrer dans les détails, c'est assez complexe, puisque effectivement, dans les petites communes qui n'ont qu'un représentant, on a encore souvent un représentant homme, un maire, et non pas une maire ou une mairesse en fonction de comment elles veulent se faire appeler. Donc du coup, il y a déjà un déséquilibre qui fait que finalement, il y a potentiellement plus d'hommes à pouvoir candidater. Dans le cas de l'agglomération de Longwy, on avait aussi, je pense, à la maire d'Uny ou à la maire de Lexy, des maires qui, fraîchement élus, qui ont été... Alors, je ne sais pas si elles ont été sollicitées. Hein, je ne suis pas au cœur de toutes les transactions et de toutes les prises de contact. Mais je pense qu'elles étaient élues en tant que maire. Madame Grandmaugin était déjà élue, mais pour la première fois que maire. Je pense qu'elles ont voulu se consacrer à leur... commune d'abord, je pense que c'est peut-être aussi un choix raisonnable. Du coup, ça réduisait encore la possibilité d'avoir d'autres femmes comme vice-présidente.
2: Ça aurait pu être une volonté politique déterminée par le président élu avant les vice-présidents de fixer des règles de respect de la parité.
4: Alors, effectivement, il y a le cadre légal qui permet que on soit en déséquilibre sur le ratio homme-femme. Ça pourrait être une volonté de l'exécutif de marquer clairement son attachement à une parité. Voilà. Après, ça n'a pas été le cas. Je pense qu'on a fait le choix de compétences. Me faites pas dire que les femmes sont moins compétentes que les hommes.
3: Surtout pas,
4: c'est pas ce que je dis. Je pense que Gérard Hillot avait déjà ciblé pour ses vice-présidences un certain nombre de candidats. La majorité était des hommes, à part Mme Castronovo qui reprenait sa délégation de vice-présidente à la GEMAPI, où je pense qu'elle avait déjà fait le mandat avec Serge Carly et ça se passait plutôt bien. Juste peut-être par rapport à cette manifestation, même si on peut revenir après sur l'intégrité, probité des élus, surprenamment, parmi les gens qui ont manifesté pour demander la parité, j'ai quand même constaté que lorsqu'on a revoté pour deux vice-présidents, une fois contre Mathieu Servagi, l'autre fois contre Amty Toudma pour le 11e vice-président, ces gens-là ont envoyé des hommes au front. Kamel Bouzade contre Mathieu Servagi et Francis Herbé contre Amdi Toudma. Donc, on peut faire le procès, ou en tout cas dire que Gérard Hillot aurait pu avoir cette volonté-là. On peut dire que les opposants qui se réclament pour une parité, eux, ont proposé, entre guillemets, des hommes en face d'autres hommes.
2: Autre question sur la mise en place de cet exécutif du Grand Longwy, c'est cette particularité que sur la représentation de la ville-centre de Longwy, donc la ville la plus importante de l'agglomération, au sein de cet exécutif, puisqu'en finalité, la ville-centre, quelque part au sein de l'exécutif, est représentée par Mathieu Servagi, qui est en fait minoritaire au conseil municipal de Longwy, et qu'il n'y a pas d'élu de la majorité longovicienne derrière Vincent Amen qui est entré à l'exécutif de cette communauté d'agglomération de Longwy. C'est une erreur politique stratégique ou c'est dans la logique de la manière dont les choses se sont passées?
4: Les deux. C'est logique. C'est logique que Mathieu Servagi étant, je l'ai écrit, faiseur de roi à l'aglo, c'est-à-dire imposant quand même ses hommes aux vice-présidences, ayant lui-même été, je ne vais pas dire qu'il a été chercher Gérard Hillot, je pense que Gérard Hillot est assez grand pour prendre sa décision et ils l'ont fait ensemble, mais je veux dire, le Servagi a pesé de tout son poids dans cette élection, il était normal qu'il mette des gens à lui à la vice-présidence, il a, je pense, effectivement plaidé aussi. Alors qu'heureusement, effectivement, le perdant des élections municipales de Longwy se retrouve finalement un homme assez fort au sein de l'intercommunalité. Tractation, réunion, le soir même, difficile toujours de savoir qui a dit quoi, mais en tout cas, il apparaît clairement qu'effectivement Vincent Amène a refusé pour lui ou pour un de ses colistiers une vice-présidence, notamment la 11e, hein, la 11e qui finalement a été attribuée à Hamdi Toudma, parce que il pensait que c'était pas correct d'avoir entre guillemets un lot de consolation. Presque du coup, effectivement, la ville de Longwy se retrouve absente de l'exécutif. On a déjà eu un mandat compliqué.
6: Le précédent.
4: Le précédent entre les personnalités de Serge de Carly et de Jean-Marc Fournel. On peut dire qu'ils étaient assez incompatibles. Et on a eu quelques passes d'armes et compagnie hein, sur des choses, sur la CDAC, enfin avec des renvois sur l'installation d'un primarque et compagnie. On sentait bien une opposition. Bah, je pense qu'on est un petit peu, malgré les discours de façade de Gérard Hidlot disant que la ville a toute sa place et de Vincent Amène qui dit qu'il jouera le jeu de l'agglomération, il n'y a pas besoin d'être grand clair, il suffit de lire Le Républicain Lorrain pour savoir qu'on tire les uns et les autres à boulets rouges, ce qui n'est une fois de plus pas forcément très positif que la ville centre soit absente et ne puisse pas peser effectivement en tant que ville centre sur des choix de la communauté d'agglomération.
2: Autre élément aussi sur lequel je voulais venir, dont on peut parler sur l'agglomération de Longwy, c'est peut-être effectivement après la première séance du 9 avril, dans la séance suivante, effectivement, nous avons deux maires, celui de Mont-Saint-Martin qui avait été élu conseiller communautaire et celui de Saône qui avait été également élu conseiller communautaire, qui se sont retirés de leur représentation au sein de du conseil de communautaire, en l'occurrence Olivier Bova et Maurice Bombardieri. Est-ce qu'il y a pas une question vraiment sur la nécessité quand même de la présence des maires au sein des conseils communautaires, sans rien enlever aux compétences bien entendu des autres conseillers communautaires qui sont adjoints aux conseillers municipaux dans leur commune, mais est-ce qu'il y a pas quelque part quand même cette nécessité que les maires soient tous dans le conseil communautaire pour pouvoir faire vivre cette communauté d'agglomération?
4: On peut le penser. On peut penser qu'un maire est quand même la voix de son conseil municipal, de sa majorité et de sa population élue, et qu'il pèse plus. Moi, j'ai toujours tendance à penser qu'on est d'abord aussi élu en équipe et que il y a parfois des choix à faire. Moi, je suis pas dans la tête de ces maires-là. Je ne sais pas pourquoi Maurice Bombardieri a accepté d'être élu, élu au municipal, fléché pour aller au conseil communautaire, puis se décide finalement. Alors peut-être parce que comme sa femme est maintenant vice-présidente, c'était un choix un peu plus personnel et de se consacrer à sa commune. Olivier Bova, je ne suis pas non plus dans sa tête, mais on fera forcément un pas de côté tout à l'heure, j'imagine, sur la situation financière et budgétaire de Mont-Saint-Martin. Je pense qu'il a largement d'autres chats à fouetter dans sa commune que d'aller à la communauté d'agglomération. Et puis je pense qu'il est représenté notamment par Idir Kara, par Edrin Mora, par M. Razouli, des gens qui ont envie de prendre des responsabilités. Idir Kara est dans le paysage politique depuis assez longtemps, connaît bien les mécaniques. C'est toujours moi j'ai
2: le,
4: pas de
2: le partage des responsabilités peut être aussi une
4: moi je trouve que c'est sain dans moi bien, je trouve quoi. Que c'est sain.
2: C'est à voir l'avis de journalistes politiques qui analysent la situation locale. Dernière chose, et on va évoluer effectivement vers d'autres questions, et notamment les questions financières de certaines communes. Il y a deux éléments, sans peut-être rentrer trop dans les détails, mais un peu avoir l'avis de Bertrand Beau là-dessus. Il y a eu une démission de vice-président, en l'occurrence le maire de Réon, Fabrice Cadinu, qui a démissionné il avait été vice-président le 9 avril, qui a démissionné en laissant entendre dans un article du Républicain Lorrain qu'il expliquerait à un moment donné pourquoi. Cette explication, a priori, n'est toujours pas venue. Et puis également, au sein de l'agglo, ces derniers temps, c'est aussi un article dans le Républicain Lorrain qui date de quelques jours, d'ailleurs. Il semblerait qu'il y ait aussi des quelques problèmes de discrimination envers une agent ou quelques agents. Est-ce que c'est bien parti, cette histoire? Non. Est-ce que cet agglo est sur les bons rails?
4: Non. En tout cas, pour l'instant, non. On voit bien que, voilà, on a des maires qui, enfin, voilà, on a des gens élus qui redémissionnent. On a Fabrice Cadinu. Alors, lui explique qu'en fait, il ne souhaitait pas même siéger du tout à l'agglo pour se consacrer à sa commune. Ayant obtenu un maximum de voix aux élections municipales, du coup, au lieu d'avoir deux élus de sa liste plus un opposant, il se retrouve avec trois élus, donc il y a été, il a pris la vice-présidence, et bon, il s'en retire aujourd'hui, à lui d'expliquer les vraies raisons, mais il peut au moins se retrancher sur le fait qu'il a toujours dit pendant sa campagne municipale qu'il voulait se consacrer à sa commune. Mais ça donne un sentiment un petit peu d'impréparation de tout ça. On revient. Gérard Dillot n'est pas un lapin de 6 semaines. Mathieu Servagi non plus. Cédric Cassetti non plus. Richard Rollet. Enfin, pour ces membres de l'exécutif, on a le sentiment que les choses ont été un petit peu faites à un moment à la va-vite quand même, et que du coup, les gens, ça flotte. Effectivement, dernière séance de la communauté d'agglomération. Oui. Alors moi, des fois, je regarde ça, je me dis, on revient avec un débat. Qui naît au départ d'une motion prise au conseil municipal de Longwy pour un rappel à des valeurs de lutte contre toutes les discriminations. Et ça arrive effectivement aussi sur la table de la communauté d'agglomération, demandant à ce que l'exécutif, les vice-présidents et notamment le président Gérard Dillot s'inscrivent dans cette logique, avec quand même... Clairement, et les deux affaires sont liées, clairement, le fait qu'on dise qu'on met en accusation Gérard Dillot pour des propos homophobes. Mmh. Il s'en défend, je ne renvoie pas forcément sur l'article républicain Lorrain, mais voilà, il s'en défend en disant que ce n'est pas du tout le principe. Et deuxième volet de l'intervention de Vincent Amène au conseil d'agglomération, c'est effectivement la protection des agents, et notamment de la protection des risques psychosociaux des agents. C'est pas simple. Je pense que Serge De Carly s'était entouré de gens qui lui étaient fidèles, loyaux et compagnie. Preuve en est, le Mathieu Ziegler, hein, c'est public, c'était lors de la séance de l'agglomération, de l'intercommunalité, ça a été rendu public. Mathieu Ziegler, son contrat qui courait jusqu'en 2027, on a rompu à l'amiable son contrat. Pour le libérer, c'est, voilà, quelqu'un qui était un bras droit, hein, c'est le directeur de la campagne de Serge De Carly aux élections Mont-Saint-Martin, paraît légitime que Gérard Dillot, à son tour, s'entoure de gens qui, une administration qui puisse avoir pleinement confiance et compagnie. Mmh. Et on a le cas d'un agent...
2: À nos auditeurs, auditrices, Mathieu Ziegler, qui était le directeur général de la communauté d'agglomération.
4: Tout à fait, directeur général des services. Et aujourd'hui... Alors, l'agent en question était directrice de cabinet et chargée de la communication. Je pense que, voilà, c'est exactement la même chose. Aujourd'hui, on sait qu'elle n'est plus directrice de cabinet de la communauté d'agglomération parce que Gérard Dillot pense qu'il n'a plus besoin de directeur de cabinet. Ça, c'est son choix complètement. Et pour la partie communication, oui, apparemment, il y a plus qu'un léger différent entre l'agente et l'exécutif de l'agglo. Si j'ai bien suivi à la séance de l'agglo, la preuve, c'est qu'aujourd'hui, ça va se régler par voie juridique.
2: Mmh. Donc ça démarre pas nécessairement vraiment très bien tout ça. Il y a beaucoup de questions qui sont posées effectivement depuis le 9 avril, avril, mai, juin, juillet, depuis 3 mois quoi. Voilà. Peut-être que la période d'été va calmer un petit peu tout le monde, à moins que nous soyons très très très chauds par les canicules qui s'accumulent. Mais enfin bon, ça démarre pas super bien. Et alors d'autant plus que on peut parler aussi de la situation de certaines communes dans notre agglomération. Il y a l'agglomération et la situation de certaines communes. Et on va venir effectivement à celle de Mont-Saint-Martin avec ce sujet qui effectivement occupe les articles du Républicain Lorrain depuis quelque temps. C'est la mise sous tutelle de la ville de Mont-Saint-Martin. Alors une mise sous tutelle...
4: C'est vous qui le dites.
2: Ah, mais voilà, c'est clair. Alors, mise sous tutelle, vrai ou pas vrai, justifié, pas justifié. Dans les réseaux sociaux, j'ai bien dans les réseaux sociaux, certains se sont épanchés en disant que le Républicain Lorrain avait été peut-être un peu vite dans son premier article sur ce sujet, en annonçant clairement la mise sous tutelle de la ville de Mont-Saint-Martin, alors que cette mise sous tutelle n'est peut-être pas une réalité sous cette forme-là. Voilà, bien sûr.
4: Oui, alors si je viens à la radio pour dire du mal du Républicain Lorrain, Patrice, c'est pas très, gentil. Oui, oui. Mais oui, alors je fais le lien avec l'aglo quand on dit que c'est mal parti. Oui, c'est un peu bancal, et pourtant il y a des vrais sujets à l'aglo où il va falloir qu'ils tranchent. Notamment, alors on fait le pas de côté là avec Mont-Saint-Martin, alors mise sous tutelle, pas mise sous tutelle. Je suis pas devin, mais à lire le journal, on va aller vers la mise sous tutelle. Effectivement. Olivier Bova estime que la situation financière de la commune de Mont-Saint-Martin est dans un état déplorable, qu'il ne peut pas, lui, résoudre le problème à moins de passer par des emprunts, ce qui apparemment il refuse de faire. Et donc, du coup, le conseil municipal de Mont-Saint-Martin a voté un budget en déséquilibre, ce qui est interdit, donc voilà. La préfecture s'en saisit, la Chambre régionale des comptes va rendre ses conclusions. Alors le Républicain Lorrain a été un peu rapide, oui, mais au moins aussi rapide, dans le même tempo que le maire, Olivier Bova, qui a fait une vidéo pour annoncer que la mise sous tutelle était effective. Et d'ailleurs, dans le même article, Serge De Carli ne dit pas que la commune n'est pas mise sous tutelle. Il confirme, il dit oui, mais la mise sous tutelle, on aurait pu l'éviter et compagnie. Voilà. Alors normalement, alors aujourd'hui, Olivier Bova fait un petit peu de la sémantique en disant oui, la mise sous tutelle n'est pas effective, mais du moment où on a saisi la préfecture, on n'a déjà plus vraiment la main sur l'exécution de notre budget, donc ça ressemble déjà à une mise sous tutelle. Ce qui est sûr, sauf à être contredit, c'est que ce soit le maire ou que ce soit Edir Cara, y compris dans nos colonnes, la majorité saint-martinoise, elle, ne veut pas prendre la responsabilité de gérer le budget et les finances de Mont-Saint-Martin laissées par l'équipe en place, et elle va laisser la main à la Chambre régionale des comptes pour faire ses préconisations qui peuvent être assez drastiques. Et du coup, je pense que eux ont déjà décidé qu'ils se laisseraient aller à la mise sous tutelle par la préfecture. Oui, on a été un peu rapide.
2: Non, mais voilà.
4: Il n'y a pas de souci.
2: C'est voilà. Aussi la manière pour Bertrand Beau, le chef d'agence, de répondre. Alors, c'était pas dans le Républicain Lorrain, mais effectivement, dans les réseaux sociaux, il y a eu plusieurs commentaires à ce sujet.
4: On accepte bien évidemment la critique.
2: Alors, Mont-Saint-Martin, voilà, mise sous tutelle, il y en a eu d'autres avant, hein, on le rappelle, il y a eu, c'était pas vraiment non plus une mise sous tutelle à Longlaville, on se rappelle de la situation à Longwy. Au-delà de Mont-Saint-Martin, je pense que c'est une inquiétude. Il y a eu aussi un article là-dessus du Républicain Lorrain sur l'inquiétude des employés de la commune, des habitants de la commune par rapport à cette mise sous tutelle. Mais au-delà, c'est peut-être toutes les communes où on peut avoir des inquiétudes, semble-t-il, parce que la situation financière, les situations financières des communes de l'agglo ne sont quand même pas florissantes. Et peut-être qu'effectivement, des situations identiques à Mont-Saint-Martin pourraient se reproduire dans les années qui viennent, parce que c'est une vraie question pour l'avenir, la situation financière des communes, où on se rend compte qu'il y a de moins en moins de moyens pour pouvoir avancer, pour pouvoir investir et pour pouvoir effectivement changer l'image de notre agglomération en général, non seulement par l'agglo, mais parce qu'il se fait également dans les communes, c'est une vraie question.
4: Alors des mises sous tutelle, je ne sais pas. Je ne sais pas si on ira vers des mises sous tutelle. Ce qui est sûr,
2: en tout cas, des difficultés.
4: Des difficultés. On voit bien que les situations financières de toutes les communes sont, alors sauf à quelques exceptions près, mais sont assez précaires. Longwy, l'actuel conseiller municipal Christian Ariès et ancien président de la communauté d'agglomération n'arrête pas de dire, de toute façon, il y a 20-30 millions, alors les chiffres sont à la fois élastiques et en même temps énormes, c'est 20 à 30 millions juste pour l'entretien et la maintenance des bâtiments communaux, dans une ville qui a une marge de manœuvre assez limitée. Donc en fait, voilà. Au Courmoulaine, le maire, Serge Pagnoncelli, vient de faire une gazette à l'ensemble de ses habitants pour dire que la situation n'était pas celle qu'il pensait, qu'elle était largement dégradé et que du coup il allait devoir reporter certains des investissements promis dans son programme et compagnie. Et je n'ai pas une connaissance exhaustive
6: des budgets et compagnie,
4: mais on voit bien que c'est compliqué parce que la plupart les rentrées fiscales de ces communes sont relativement limitées. Que les dotations globales de l'État, je pense que tout le monde connaît la situation du budget de l'État. On voit bien que si l'État peut rogner et ne plus subventionner des choses, ne baisser les dotations, oui, ça va devenir compliqué. Et on revient pour l'agglomération. L'agglomération, aujourd'hui, lors du dernier conseil intercommunal, le sujet portait sur, vous allez me reprendre Patrice,
6: le CFU.
4: Sur CFU, parce que moi je dis toujours compte administratif.
2: Non, ça a changé. Compte financier unique.
4: Compte financier unique, qui est en fait
2: nouvelle formule du compte administratif.
4: Voilà, qui
2: pour
4: en
2: résumer.
4: Fait, qui en fait
2: le bilan,
4: l'état de santé financier,
2: le bilan,
4: voilà,
2: de la communauté de communes.
4: Bon,
2: des communes d'ailleurs.
4: Et des communes. Bon, on a bien compris que l'état de santé était précaire aussi. Et qu'il y allait avoir énormément d'investissements à faire sur l'eau, sur l'assainissement, sur les déchets ménagers et compagnie, qui sont des choses structurantes, qui sont nécessaires, mais on n'est pas dans de l'investissement, on n'est pas dans le changement radical du cadre de vie, puisque vous parliez du PIO et compagnie. Ben oui, quand vous aurez fait tout ça, qu'est-ce qu'il restera pour un peu changer l'image de la communauté d'agglomération? Ça risque d'être compliqué.
2: Alors c'est une vraie question, on va venir après notamment au sujet de l'eau, mais c'est une vraie question, toutes les communes ne sont pas en déficit, qu'on soit clair, hein. Qu'on annonce aujourd'hui au micro de Radio Aria, il y a des situations équilibrées certes, mais pas de situation où on a des communes avec des moyens financiers clairs et qui permettent de se dire on va pouvoir investir pour l'avenir, c'est pas le cas. Alors c'est pas le cas, je pense, de... À part une ou deux exceptions près, c'est pas le cas de l'ensemble des communes de l'agglomération.
4: On peut peut-être citer Conné-Romain qui est bon élève et qui doit avoir une capacité. Les autres, je les connais pas trop, mais voilà.
2: Mais alors, c'est peut-être aussi une situation, en revenant à l'agglomération de Longwy, qui va évoluer peut-être continuer à évoluer dans un sens négatif avec la fermeture de l'entreprise Indorama à Longlaville. Qui a un apport financier important pour la communauté d'agglomération avec cette fermeture, et dans les temps qui viennent, dans les années qui viennent, donc également une perte de ressources avec toutes les incidences effectivement qui vont se porter sur les futurs comptes financiers uniques de l'agglomération dans les années à venir. C'est une vraie question, cette disparition d'Indorama, financièrement pour les collectivités et bien entendu en termes d'emploi local.
4: Oui, alors c'est d'abord un vrai problème pour l'emploi local. Hein,
2: Bien sûr.
4: Il y a toujours un volet d'intérimaires, donc voilà, mais on est à 180 salariés qui soudain se retrouvent sans travail. Alors, certains ont déjà passé la frontière, mais tout le monde n'a pas cette possibilité-là, donc c'est des gens qui se retrouvent sur le carreau. Et effectivement, alors ça va. Il y a aussi quid du site, hein. Qu'est-ce qu'on fait? Une énième friche industrielle. Alors, pour l'instant, on ne parle pas de démantèlement de l'usine. Les choses sont, pour l'instant, je dirais, vont être sous cloche malgré le départ de la production. Mais pourquoi faire? On verra bien. Trouver un repreneur, ça paraît compliqué. Mais pour l'instant, les choses vont quand même être sous cloche. Et effectivement, c'est une rentrée fiscale en moins pour l'agglomération. Alors, au gré des uns et des autres, on a du mal. Nous, on a dans la République Lorraine annoncé un chiffre de 500 000 euros.
2: Je l'avais vu.
4: On s'est peut-être trompé une nouvelle fois.
2: L'avenir dira.
4: C'est pas moi. Hein, je fais pas ça au doigt
2: mouillé. En tout cas, ça sera pas un euro symbolique. Hein, c'est voilà, clair, dizaines de milliers d'euros, même centaines de milliers d'euros.
4: On sera sur des centaines de milliers d'euros. Nous, on a avancé le chiffre de 500 000 euros. Certains nous disent c'est moins, et certains nous disent déjà c'est plus. Christian Ariès, lors de la séance d'installation, quand il a fait sa candidature à la présidence, annonçait déjà un budget en déséquilibre, enfin une perte de 300 000 euros. Vous rajoutez une perte de 500 000 euros. On parle effectivement de tous les sujets
6: structurant, je veux dire, en termes d'eau, d'assainissement et compagnie, vous dites qu'effectivement, la marge de manœuvre risque d'être un peu...
2: Très limitée.
6: Mmh.
2: Et d'autant que s'ajoute à côté le fameux projet Carbios à Longlaville, à côté de l'entreprise Indorama, dont la première pierre a été posée maintenant il y a, je sais plus, deux ans. On ne se rend pas compte du temps qui passe.
6: Trois ou quatre ans.
2: Trois ou quatre ans. Et la deuxième pierre et la troisième pierre et la quatrième pierre ont vraiment du mal à arriver, puisqu'on en est toujours à la première. Alors, quid de ce projet Carbios? Parce que, il semblera en même temps que Carbios, l'avenue de Carbios, était plus ou moins liée à l'existence d'Indorama.
6: Oui, alors bien malin, qui sait ce que Carbios nous réserve. Ce qu'on constate, c'est que ça devient une arlésienne ou un serpent de mer, c'est-à-dire que régulièrement Carbios fait des communiqués de presse plutôt positifs. Alors je ne sais pas si ça tient de la méthode Coué, voilà, mais pour nous dire que l'usine, c'est une de leurs priorités, que l'usine de Longlaville verra le jour. Mais à chaque fois, le communiqué repousse de 3 mois, de 6 mois, la pose de la deuxième pierre. Alors, effectivement, la fermeture d'Indorama, qui devait fournir en matière première, en plastique recyclable, hein, puisque rappelons que Carbios, en fait, a un procédé très novateur de recyclage, de bio-recyclage, en fait, des déchets plastiques par des enzymes. M'en demandez pas plus, Patrice, la chimie. Mais mon niveau de chimie s'arrête à peu près en sixième.
2: Moi aussi.
6: Mais voilà. Mais en tout cas, voilà, c'est un projet novateur. C'est un projet Carbios soutenu directement par l'Élysée, par le ministère de l'économie. Je veux dire, voilà, c'est quelque chose d'important. Je parlais de réindustrialisation voulue par le président Macron, mais c'est quelque chose qui est vraiment fléché au niveau de l'État. Indorama devait fournir une partie de la matière première, ce qui évite du transport et de devoir aller se fournir ailleurs. Indorama fermant, c'est un fournisseur en moins qu'il faudra aller chercher ailleurs. Et puis on voit bien que Carbios a aussi ses soucis internes. Ça change beaucoup à la direction, à la tête de l'entreprise. Je ne suis pas dans les confidences, ils sont cotés en bourse, donc c'est toujours un petit peu, eux marchent vraiment toujours sur des œufs, vraiment pour s'exprimer, mais on voit bien qu'il y a, j'ai le sentiment qu'en fait, il y a chez Carbios, il y a deux voies possibles, c'est parce que à la base, c'est une entreprise de recherche et développement qui fait des milliers de brevets par ou des centaines par an ou plusieurs milliers. Et là, ils ont trouvé quelque chose. Et ils se sont dit que là, ils allaient passer à la phase industrielle. Et je pense qu'en fait, peut-être que chez eux, le débat n'est toujours pas réglé. Revenons à ce que nous savons faire, à notre cœur de métier qui est la recherche, le développement, le dépôt de brevets, et on vend les brevets et on accompagne. Et une voix qui dit non, rendons tout ça concret, devenons une société industrielle, créons notre propre entreprise sur la base de ce brevet qui est novateur et qui est salué partout. Et du coup, j'ai l'impression, vous me passerez l'expression, et c'est toujours un peu le cul entre deux chaises là-dessus.
2: Alors, des incertitudes visiblement pour l'avenir. C'est clair par rapport à tout ce qu'on vient déjà de parler ensemble, mais également des aléas qui se présentent et qu'on n'attend pas nécessairement, encore que c'est peut-être quelque chose qui va être récurrent à l'avenir et qu'on peut ajouter, c'est les problèmes, les questions de distribution d'eau potable avec deux événements qui ont eu lieu récemment. Et là aussi, le Républicain Lorrain, et on l'avait dit dans les revues de presse, s'en est fait l'écho, non seulement à Lexis, un peu plus récemment à Ussigny-Godebrange, en sachant que il y a quelques années en arrière, pas si loin que ça, notamment en 2024, il y avait eu également des problèmes par rapport à la sécheresse de cette époque en 2024 à Villeru en termes de fourniture d'eau potable. Il y a eu également quelques problèmes à Saône aussi à l'époque en 2024. Donc avec ces aléas et ces problématiques de réchauffement climatique qui paraissent aujourd'hui presque évidents, c'est aussi une vraie question parce que c'est une question d'avenir et c'est une compétence de l'agglomération de Longwy.
6: Et c'est un véritable enjeu.
2: Bien sûr.
6: Alors, j'ai été surpris d'ailleurs qu'au dernier conseil d'agglomération, les élus ne s'emparent pas du tout de ce sujet. Mmh. Je veux dire, on a passé 24 points sur la CFU, c'est ça, le contrat, mmh.
2: le
6: compte financier unique. C'est très bien, je veux dire, comme ça, tout le monde est compagnie. On sortait, enfin, on ne sortait pas, on était encore, puisque c'est une branche, et c'est compliqué, puisqu'on annonce que ça va durer jusqu'à l'automne, et qu'il faut régler les problèmes. Alors, les problèmes ont été réglés, c'est-à-dire qu'on va ponctionner l'eau ailleurs, évidemment que la population du Sinigot de branche aujourd'hui est fournie en eau, mais on leur annonce quand même qu'ils ne sont plus autonomes et compagnie. Moi, j'ai été surpris que les élus ne s'emparent pas de ce sujet, qui va forcément revenir sur la table. Vous avez cité Villerue, Villers-la-Montagne, Lexy, Ussigny-Gaudebrange. On a aujourd'hui des communes de plusieurs milliers d'habitants en Saulne. Soudain, il y a pénurie d'eau. C'est-à-dire, on n'a plus d'eau au robinet. Enfin, l'accès à l'eau potable. J'ai été surpris que personne se dise, mais là, il faut un plan eau à l'échelle de l'agglo. Parce que je crois qu'on ne mesure pas effectivement que les épisodes caniculaires vont se multiplier, vont se répéter. On est quand même, rappelons-le, dans un territoire qui a quand même énormément de bâtiments collectifs qui sont rares, qui sont plutôt des passoires thermiques que des modèles environnementaux. Quand vous passez vos journées dans des appartements qui sont du coup surchauffés et compagnie, si en plus vous n'avez pas d'eau, moi je ne sais pas, j'oserais même dire, j'ai été surpris que les élus s'emparent pas plus que ça du sujet, que ça mène pas un vrai débat sur comment on allait faire. Je rappelle qu'au mandat précédent, Gérard Alieri, ancien maire de Lexy, soulevait déjà la question et disant « faut forer ». Alors c'est pas, je vais pas dire qu'il est drill baby qui nous faisait du Donald Trump, voilà, mais il était dans faux forêt, pas pour du pétrole, peut-être pour des idées, ça serait pas mal à l'agglo, mais en tout cas faux forêt pour de l'eau, et lui maintient qu'il y a effectivement le potentiel entre Lexy et Conné-Romain pour trouver de l'eau. Les élus s'en sont pas emparés. Je trouve la population très sage. Sur ce dossier, Laurent Caramel, maire du Sinigot-Branche, dit oui, les gens sont venus en mairie se plaindre. À juste titre, quand même. Je veux dire, quand vous n'avez plus d'eau potable, que vous ne pouvez plus prendre de douche, c'est aussi la cuisine et compagnie, et puis tout simplement boire. Voilà. Donc, oui, cela devra entraîner quand même des investissements importants et qui devraient, une fois de plus, obérer les capacités
2: d'un. Des investissements importants, déjà, pour répondre à l'existant. Peut-être c'est cuit aussi de projets de développement d'habitat avec de nouveaux lotissements. Si on n'est pas en mesure aujourd'hui de pouvoir assumer la distribution d'eau correctement, liée effectivement aux problématiques du réchauffement climatique, ça paraît clair. Est-ce qu'on peut demain construire à tout va de nouveaux lotissements par rapport à cette problématique sur l'existant actuel, quoi?
6: C'est la question à poser aux élus. Je ne fuis pas la question. Parce que la question est très intéressante. Villers-la-Montagne, de mémoire, suite à cet épisode, a dit que leur capacité devait s'arrêter alors à X milliers d'habitants et qu'ils n'iraient pas au-delà. Gérard Alieri, Alexis, à qui on a fait le procès de la bétonisation, notamment de la ZAC, a fait beaucoup de lotissements, sur son dernier mandat, avait appuyé sur le frein là-dessus. Je pense qu'il était très conscient qu'effectivement, il y a un moment, la capacité. Donc aujourd'hui, alors, c'est compliqué. Je veux dire, on a une pression via le Luxembourg de gens qui cherchent à habiter, qui ne peuvent pas. Hein, personne, je pense, en tout cas autour de la table, personne ne peut acheter au Luxembourg aujourd'hui. Donc les gens, il y a une pression pour les gens pour vivre sur le territoire. Donc il faut construire du lotissement. Je comprends bien la logique des communes de pouvoir attirer et de pouvoir même répondre tout simplement à la demande de leurs administrés, de pouvoir acheter un terrain, de pouvoir construire pour ne pas être à 60 km derrière entre Longuillon et Verdun, et que les gens ont le droit de pouvoir vivre sur le territoire où ils travaillent, même s'ils franchissent une frontière. Mais effectivement, quid de la distribution d'eau, de la production d'eau. On s'aperçoit qu'apparemment, les choses sont quand même, les châteaux d'eau donc, qu'on a cités à Villers-la-Montagne, à Ucigny-Godebranche, sont sous-dimensionnés, ou en tout cas ne sont pas en capacité d'être à leur capacité maximale de distribution d'eau. Donc c'est un véritable enjeu quand même, l'eau. Enfin, ça paraît aujourd'hui, je suis un peu plus jeune que vous, Patrice, mais je n'ai pas été puiser l'eau au puits à Saône. Ouais. Mais ce que je veux dire, on a tous ici, on n'a que connu l'eau accessible en vous tournez le robinet. Aujourd'hui, en 2026, eh bien, dans les communes citées, vous tournez le robinet et il n'y avait pas d'eau.
2: Alors, j'ai fait le tour à peu près des sujets que je voulais aborder avec Bertrand. C'était très intéressant aussi d'avoir ce partage plutôt que la revue de presse quotidienne habituelle des articles qui sont dans Républicain Lorrain et d'avoir l'avis d'une vision journalistique de ces sujets. On a quand même traité beaucoup de sujets assez noirs. Est-ce que le chef d'agence du Républicain Laurent Louis a un ou deux sujets un peu plus
3: joyeux,
2: disons, à nous présenter aujourd'hui à notre micro?
6: C'est pas bien, Patrice, de faire des questions pièges. Qu'est-ce qu'il y a de joyeux? Il y a quand même, je veux dire, voilà. Faut pas avoir le sentiment qu'on faisait dans le catastrophisme, que toutes les villes étaient endettées, qu'on allait tous mourir de soif et compagnie, et que bientôt, dans 10 ans, le PO...
2: Que 10 ans à nous présenter aujourd'hui à notre micro.
6: C'est pas bien, Patrice, de faire des questions pièges. Qu'est-ce qu'il y a de joyeux? Il y a quand même, je veux dire, voilà... Faut pas avoir le sentiment qu'on faisait dans le catastrophisme, que toutes les villes étaient endettées, qu'on allait tous mourir de soif et compagnie, et que bientôt, dans 10 ans, le PO sera un désert.

0: Conscience, je reviens sur l'eau, avec quand même peut-être un peu plus la conscience qu'il allait falloir faire des choses. Je cite, alors, il était déjà maire, Frédéric Carleskind, qui a repris son école pour pouvoir l'adapter, parce que les écoles, les bâtiments ne sont pas adaptés. Donc on a des élus, alors je cite Frédéric Carleskind, je n'ai pas d'action à Tiercelet, mais c'est parce que j'ai fait un reportage là-bas. Il y a d'autres communes où effectivement aujourd'hui on réfléchit effectivement à adapter des bâtiments communaux et notamment les écoles aux périodes caniculaires, en végétalisant et compagnie. Il faut vraiment que les élus s'en emparent, et on voit bien que des élus s'en emparent quand même ailleurs. Qu'est-ce qu'on a de positif? On a quand même les nuits de Longwy. On a quand même encore une vie culturelle. Alors, c'est parfois qu'un cas, mais je veux dire, sur le territoire, on sait que la culture, c'est compliqué au niveau national. Il y a des festivals qui ont du mal à se maintenir. Ici, bon, bah, voilà, les nuits de Longwy se maintiennent. Je veux dire, c'est gratuit. Je veux dire, c'est aussi pour la population une façon d'aller peut-être que des gens qui ne peuvent pas partir en vacances ou compagnie, ou même tout simplement de profiter d'un moment de détente. On aura le festival en sol mineur à Lucigny. Donc, jazz en sol mineur. On a des choses qui perdurent et compagnie. On a un nouvel exécutif on a des nouveaux élus, on a un nouvel exécutif à l'agglomération qui, quoi qu'on ait pu dire sur le côté un petit peu bancal, un peu poussif, un peu qui a du mal à se mettre en place, on a quand même l'impression que ces vice-présidents sont à leur poste dans les compétences qu'ils embrassent dans leur délégation, avec la volonté de bien faire. Je vois des choses. Faudra passer le cap de la publication Facebook pour concrétiser ça, mais il y a un petit élan, il y a en tout cas un petit souffle qui est apparu. Quelles sont les marges de manœuvre des uns et des autres pour faire de l'investissement pour ramener des recettes, mais aussi pour améliorer sensiblement le cadre de vie des habitants? Ça leur appartient.
1: En tout cas, merci Bertrand d'avoir répondu à notre invitation.
2: Super intéressant.
1: Voilà, on a eu cette idée avec Bertrand, et on lui avait proposé, il a répondu positivement, et je pense qu'on y reviendra en fonction de l'évolution des sujets d'actualité, de venir traiter ces sujets pour nos auditeurs, auditrices, d'une manière différente que la simple revue de presse que nous faisons tous les jours, et c'est bien volontiers qu'on invitera de nouveau Bertrand Beau à l'automne en fonction de l'évolution des dossiers.
0: Eh ben, ce sera toujours avec plaisir, c'est toujours un plaisir de venir à la radio et puis effectivement d'échanger sur des sujets qui me semblent importants.
1: Voilà.
0: Nos concitoyens.
1: Et ça va au-delà de l'article, une vision un petit peu plus personnelle que ce qui peut ressortir dans les articles que nous pouvons traiter ici. En précisant, on parlait de l'exécutif, que demain, nous aurons comme invité Mathieu Servagi, qui est notamment vice-président délégué à l'attractivité du territoire et au développement économique, et on reviendra notamment sur certains de ces sujets avec lui demain dans la matinale.
0: Les questions sont déjà sur la table. Il n'a plus qu'à écouter
1: et à préparer ses réponses. On va l'inviter avant de venir demain à écouter l'interview de Bertrand qui a été faite aujourd'hui. Merci beaucoup Bertrand.
0: Merci à vous.
1: Voilà, nous on va poursuivre encore quelques minutes, et avant de poursuivre, ça sera avec la revue de presse de Dom et de la météo, on va passer une petite chanson de Sabrina Carpenter qui s'appelle Espresso.

0: Voilà. Eh bien, c'était donc un nouveau format que nous renouvellerons avec Bertrand Beau, le chef d'agence du Républicain Lorrain Longuier, avec qui nous avons échangé donc sur divers sujets marquants de l'actualité locale de notre bassin et de notre agglomération. On reste avec le Républicain Lorrain Longuier, Dom, et la revue de presse du jour.
1: Alors, Longuier, opération Mobile Logement ce mercredi. L'association Citoy Lien, en partenariat avec Meurthe-et-Moselle Habitat, organise une nouvelle édition de Mobile Logement ce mercredi 8 juillet de 14h à 17h au cœur du quartier Voltaire à Longuyon. Ouvert à tous, cet événement de proximité permet aux habitants de rencontrer gratuitement des professionnels pour obtenir des informations et des conseils sur le logement, leurs droits et devoirs ainsi que leur cadre de vie. Cette année, l'association Téloge sera également présente pour accompagner les jeunes de 16 à 30 ans dans leur démarche d'accès au logement et vers l'autonomie. Alors, appel aux dons du mercredi 8 juillet au vendredi 10 juillet de 9h30 à 16h45 à la bibliothèque universitaire de l'IUT de Longuyon, 4e édition de la zone de gratuité, pour soutenir les étudiants dans le besoin à l'IUT du lundi au vendredi de 9h30 à 16h45 jusqu'au 18 septembre. Et l'objectif ? Récupérer des dons, fournitures scolaires, vêtements, vaisselle, afin qu'ils soient remis aux étudiants gratuitement en septembre. Il y avait plein de choses, mais vu que le...
0: Mais tu peux y aller, Dom, tu peux y aller.
1: Alors, il y a sur Longuyon, les nuits de Longuyon, la nouvelle version des Clés du Bar. Les Longobiciens des Clés du Bar seront en première partie du groupe de punk rock français les Shérifs. Vendredi 25 juillet, place Leclerc dans le cadre des Nuits de Longuyon est l'occasion de découvrir la nouvelle version du groupe toujours aussi ska, mais avec des textes et des influences différentes. Alors, il y a un peu l'historique des Clés du Bar. Le groupe est né en 2010. Après une pause de quelques années, on s'est reformé en 2023. C'est Chris qui parle. On a notamment joué pour les 40 ans de Radio Aria. Au départ, on était quatre avec Bertrand à la bassine et Jib au cajon. On galérait à trouver des disponibilités pour les répétitions et les concerts. On a décidé de poursuivre cette aventure à deux avec Clément au saxo et au chant. Voilà, c'est plus simple. Et ils ont quand même des beaux projets. Ils joueront lors d'un apéro kiosque à Birton le 26 juillet à Thionville le 29 août. À l'entrepôt d'Arlon le 25 septembre ou encore à l'auberge du Relais à Haucourt-Moulaines le 6 octobre. Super.
0: Très bien. Et
1: alors, une petite nouvelle sur Villerue. Le dispositif voisin solidaire et attentif mis en œuvre. La nouvelle majorité municipale de Villerue vient de décider de mettre en place le dispositif voisin solidaire et attentif. Des citoyens volontaires deviendront des référents. Ils feront remonter des informations à la mairie et à la police nationale pleinement engagée. Voilà,
0: OK. Voilà. La météo, rapidement, Dom.
1: Alors, la météo. Très estivale. Les hautes pressions bien installées vont garantir un temps ensoleillé sur notre région aujourd'hui. De plus en plus chaud jusqu'au week-end. Il faisait 16 ce matin, il fera 27 cet après-midi.
0: Surtout les nuits sont correctes,
1: ce qui permet... Demain, 16 le matin, et 33 l'après-midi.
0: C'est un temps estival, Mais nous n'avons pas de canicule, enfin, dans notre secteur, tout au moins jusque maintenant. Eh bien, on approche, mais juste une petite chose, alors on fera pas d'éphémérite complet, mais je voulais revenir, puisque nous sommes en pleine Coupe du Monde en ce moment, revenir au 8 juillet 2014. Nous sommes au Brésil, au stade de Belo Horizonte, et il se passe ceci.
2: Rosine qui lui remet, qui dira, c'est le but. Mais où vont-ils s'arrêter? 5-0, demi-finale de Coupe du Monde.
0: Le ballon. Voilà, on arrête, on pourrait poursuivre parce qu'après il y a eu 6-0, il y a eu 7-0 et après 7-1. Effectivement, c'était cette demi-finale extraordinaire dans la Coupe du Monde du Brésil, chez lui, au Brésil. Et le Brésil avait été battu par l'Allemagne dans ce match extraordinaire, 7-1 lors de cette demi-finale. Bien voilà, nous approchons de cette fin de matinale du mercredi 8 juillet. Demain, donc, comme annoncé tout à l'heure dans l'interview avec Bertrand Beau, nous recevrons Mathieu Servagi, nouveau vice-président à l'agglomération du développement économique, de l'attractivité du transfrontalier et également du développement sportif. On évoquera ces sujets avec lui et notamment les sujets du développement économique. On reviendra sur la question notamment de Carbios. En tout cas, pour aujourd'hui, les programmes de Radio Aria, bien entendu, à 12h, la rediffusion en intégralité de cette matinale, avec la rediffusion de notre invité du jour à 18h. À 14h, c'est la rediffusion de Variété Musicale. À 19h, la rediffusion de Positive Onde. 20h jusqu'à 21h, c'est Two Beatles or Not To Be. Et 21h jusqu'à 22h, le concert live préparé par Georges Latrive. Voilà. Eh bien, nous terminons cette matinale et nous vous donnons de rendez-vous demain à 9h30. Et pour conclure aujourd'hui, ce mercredi 8 juillet, nous allons écouter Comme Caroline de Zao avec MC Solar. C'est une reprise adaptée de la chanson Caroline d'MC Solar. Bonne journée à toutes et à tous.
1: Bonne journée à tous.
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1: 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Bonjour Dom qui m'accompagne ce matin.
2: Bonjour Patrice, bonjour Hugues et bonjour, bonjour à toutes et à tous.
1: Hugues qui est encore en remplacement aujourd'hui de Fabien pour la dernière journée. En toute logique, Fabien devrait être là demain. Bonjour Hugues et encore merci de ta présence pour assumer ce remplacement de technicien.
3: Bonjour à tous.
1: Alors, bien entendu, aujourd'hui, comme d'habitude, en deuxième partie, nous aurons la revue de presse avec Dom et la météo, la revue de presse à partir des articles de nos confrères du Républicain Lorrain Longwy. Je précise parce qu'on va y venir au Républicain dans quelques instants, Républicain Lorrain. Et puis, quelques dates anniversaires d'un 8 juillet. Et je pense que nous aurons fait l'heure de cette matinale pour annoncer avant 10h30 les programmes de Radio Aria pour cette journée de mercredi. Nous accueillons à notre micro, à notre invitation, Bertrand Beau.
2: Bonjour Bertrand.
1: Bonjour Bertrand.
4: Bonjour Patrice, bonjour Adam, bonjour Hugues.
1: Chef d'agence du Républicain Lorrain Longwy. Et nous lui avons proposé de venir à notre micro pour que, au-delà de nos... de nos revues de presse quotidiennes des articles du journal, c'est avec lui un petit peu analyser et commenter les sujets marquants de l'actualité locale au cours des dernières semaines, et nous le remercions d'avoir répondu à cette invitation. Bertrand, nous nous étions quittés à ce même micro le 16 mars dernier, après avoir analysé ensemble le résultat du premier tour des élections municipales sur le bassin en général, donc de Villerue en passant par Longwy et jusqu'à Longuillon et toutes les communes autour. Et je me souviens avoir conclu cette interview à l'époque par une question que j'avais posée à Bertrand, qui était, puisqu'on évoquait à la suite de ces résultats les perspectives qui allaient suivre derrière en termes de constitution des exécutifs des intercommunalités et notamment de l'agglomération de Longwy, et j'avais posé la question à Bertrand, est-ce que à ce moment-là, le 16 mars dernier, Serge De Carly avait perdu probablement la présidence de l'agglomération de Longwy, et la réponse de Bertrand était claire, la réponse était oui. Mais est-ce que le chef d'agence du Républicain Lorrain, analyste de la politique locale, à ce moment-là, avait vu venir la candidature, je vais utiliser le mot, pardon, un petit peu organisée, de Gérard Didelot?
4: On ne peut pas être clairvoyant en tout, Patrice. La question sur Serge De Carly était bonne, la réponse, les faits l'ont confirmé. La candidature de Gérard Didelot, réponse de Normand, oui et non. On avait on se doutait que Serge De Carly n'irait pas se présenter. D'ailleurs, il ne siège pas non plus au conseil municipal de Mont-Saint-Martin. On avait deux candidats déclarés, Christian Ariès et Cédric Assetti. Christian Ariès a maintenu sa candidature et Cédric Assetti a décliné lui-même le combat. Je pense que les comptes n'étaient pas bons. Je pense que Cédric Assetti, Mathieu Servagi, puisque c'est le même groupe, hein, ont été toqués à la porte de Gérard Didelot. Gérard Didelot qui a toujours été perçu comme effectivement un petit peu en retrait pour prendre une présidence. Toujours cité, toujours un peu, je dirais peut-être hésitant. Je pense qu'ils ont réussi à le convaincre. La force de Gérard Didelot, c'est d'être relativement consensuel, d'être expérimenté. Et je dirais peut-être que tout simplement le groupe Servagi-Assetti n'avait personne d'autre à proposer en capacité de gagner.
1: Je vais poursuivre les questions, mais juste une petite remarque à Hugues. Il y a une caisse de résonance dans nos casques. Je ne sais pas de quoi ça vient, mais peut-être un élément technique à corriger. On est arrivé à l'élection effectivement du nouvel exécutif de l'agglomération de Longwy. On va parler essentiellement de l'agglomération de Longwy. C'était le 9 avril dernier, si mes souvenirs sont bons. Une élection assez particulière, puisque non seulement le président Gérard Didelot a été élu avec une voix d'écart par rapport à Christian Ariès, et en même temps un exécutif qui a été mis en place un exécutif qui a été mis en place de manière assez compliquée, puisqu'il y a eu beaucoup de tours d'élection pour l'élection des vice-présidents, avec une question particulière, on va pas la chanter, ne pas en parler, l'élection du maire de Longlaville, Hamdi Toudma, à la 13e vice-présidence, si
4: monsieur. 11e.
1: 11e, pardon, à la 11e vice-présidence. Alors, l'analyste politique, le journaliste Bertrand Beau, comment il a vécu cette séance du 9 avril et qu'est-ce qu'il en ressort ?
4: Pas grand-chose. Non, moi j'ai toujours un regret. On va parler un petit peu de l'agglomération là pendant les minutes qui suivent. Et on s'aperçoit que l'agglomération est le lieu où se prennent les décisions, finalement, pour les habitants, sur l'eau, sur l'assainissement, sur le transport, sur l'écologie, sur l'urbanisme et compagnie. Et une fois de plus, cette élection se fait à bulletin secret, avec des tractations. Alors, il n'y a rien d'illégal là-dessus, mais on s'aperçoit que à peine Gérard Didelot élu, on interrompt la séance, on se réunit en petit conclave, alors sont invités les uns, les autres, se rajoutent les autres, pour dire, bon ben voilà, comment se répartit les postes, est-ce que tu votes pour lui ou pour là. C'est toujours un regret pour la démocratie, et je pense que, alors, mon sentiment, ben, moi j'observe ça depuis 25 ans, 30 ans, ça me laisse toujours un petit peu dubitatif, je me dis que les gens qui viennent voter, enfin, ça ne rajoute pas, je trouve, à la défiance que peuvent avoir les gens, les électeurs ou la population vis-à-vis de la classe politique. On sent bien, et cette élection-là de l'exécutif de l'agglomération a prouvé ça quand même. On a négocié pour que le représentant de la commune de Longwy, finalement, il était légitime, Mathieu Servagy ayant tout fait pour que ça soit Gérard Didelot, le président. Mathieu Servagy a eu une vice-présidence. Longwy n'a pas voulu d'une 11e vice-présidence pour sa majorité, pour Vincent Amène ou quelqu'un d'autre. Ensuite, on a eu le débat autour de la candidature de Mathieu Servagy avec une candidature opposée. Il y a eu effectivement une opposition à la candidature pour le 7e poste de vice-président vis-à-vis d'Amni Toudma. C'est Madame Bombardieri de Saône qui a été élue, mais on a bien senti qu'on venait la chercher un petit peu, enfin que les choses n'avaient pas forcément été calculées.
1: Il semblerait que ce n'était pas nécessairement prévu, cette candidature, sur cette vice-présidence.
4: Donc on a assisté à un moment de flou.
1: Alors, au terme de ces diverses élections, oui, on va peut-être essayer avec un autre micro. Voilà, c'est peut-être ce micro qui pose problème. Hop. C'est mieux. Ah, je crois que c'est mieux. Voilà, c'est ce micro. Alors effectivement, ça prouve que nous devons évoluer dans
0: et
1: nos
0: éléments
1: et investir dans nos éléments.
0: Il faut demander des subventions à la communauté d'agglomération.
1: Par exemple. Alors, c'est vrai qu'à la suite de cette élection de l'exécutif et de la mise en place de l'exécutif, on va pas revenir en détail dessus avec toutes les questions qui sont posées. Derrière, il y a eu des réactions, et notamment des réactions et une manifestation qui... On va appeler ça comme ça, une manifestation qui a été organisée à la séance suivante avec des personnes qui sont venues donc contester, revendiquer le fait qu'il n'y avait pas assez de parité dans l'exécutif de cette communauté d'agglomération, et également une question sur l'intégrité des élus qui représentent les habitants non seulement de leur commune, mais également de l'agglomération. Alors, ces questions, c'est vrai, méritent d'être mises sur la table, mais peut-être que de toute façon, compte tenu du système qui existe aujourd'hui, on ne peut pas changer fondamentalement les choses. Tant que le législateur n'aura peut-être pas fixé des règles précises en termes de parité, y compris d'intégrité sur ces deux questions, je crois que on aura toujours les mêmes pratiques. Et si on revient dans 7 ans, puisque ce mandat durera dans 7 ans, on risque de refaire exactement les mêmes discussions.
0: Vous avez tout résumé, Patrice.
1: Bertrand n'a plus grand chose à dire.
0: Non, merci. Mais c'est bien. C'est exactement ça. Alors, il y a cette manifestation, il y a deux choses, hein. La parité et, on va dire, l'intégrité, probité des élus. Mmh. La parité, elle est obligatoire dans les communes. Elle ne l'est pas dans les intercommunalités. Sans rentrer dans les détails, c'est assez complexe, puisque effectivement, dans les petites communes qui n'ont qu'un représentant, on a encore souvent un des représentant homme, un maire, et non pas une maire ou une mairesse en fonction de comment elles veulent se faire appeler. Donc du coup, il y a déjà un déséquilibre qui fait que finalement, il y a potentiellement plus d'hommes à pouvoir candidater. Dans le cas de l'agglomération de Longwy, on avait aussi, je pense, à la maire d'Uny ou à la maire de Lexy, des maires qui, fraîchement élus, qui ont été, alors je ne sais pas si elles ont été sollicitées, hein, je ne suis pas au cœur de toutes les transactions et de toutes les prises de contact, mais je pense qu'elles étaient élues en tant que maire. Madame Grandmaugin était déjà élue, mais pour la première fois que maire, je pense qu'elles ont voulu se consacrer à leur commune d'abord. Je pense que c'est peut-être aussi un choix raisonnable. Du coup, ça réduisait encore la possibilité d'avoir d'autres femmes comme vice-présidente.
1: Ça aurait pu être une volonté politique déterminée par le président élu avant les vice-présidents de fixer des règles de respect de la parité.
0: Alors, effectivement, il y a le cadre légal qui permet que on soit en déséquilibre sur le ratio homme-femme. Ça pourrait être une volonté de l'exécutif de marquer clairement son attachement à une parité. Voilà. Après, ça n'a pas été le cas. Je pense qu'on a fait le choix de compétences. Me faites pas dire que les femmes sont moins compétentes que les hommes.
2: Surtout pas,
0: c'est pas ce que je dis. Je pense que Gérard Hillot avait déjà ciblé pour ses vice-présidences un certain nombre de candidats. La majorité était des hommes, à part Mme Castronovo qui reprenait sa délégation de vice-présidente à la GEMAPI, où je pense qu'elle avait déjà fait le mandat avec Serge Carly et ça se passait plutôt bien. Juste peut-être par rapport à cette manifestation, même si on peut revenir après sur l'intégrité probité des élus, surprenamment, parmi les gens qui ont manifesté pour demander la parité, j'ai quand même constaté que lorsqu'on a revoté pour deux vice-présidents, une fois contre Mathieu Servagi, l'autre fois contre Amty Toudma pour le 11e vice-président, ces gens-là ont envoyé des hommes au front. Kamel Bouzade contre Mathieu Servagi et Francis Herbé contre Amdi Toudma. Donc, on peut faire le procès, ou en tout cas dire que Gérard Hillot aurait pu avoir cette volonté-là. On peut dire que les opposants qui se réclament pour une parité, eux, ont proposé, entre guillemets, des hommes en face d'autres hommes.
1: Autre question sur la mise en place de cet exécutif du Grand Longwy, c'est cette particularité que sur la représentation de la ville-centre de Longwy, donc la ville la plus importante de l'agglomération, au sein de cet exécutif, puisqu'en finalité, la ville-centre, quelque part, au sein de l'exécutif, est représentée par Mathieu Servagi, qui est en fait minoritaire au conseil municipal de Longwy, et qu'il n'y a pas d'élu de la majorité longovicienne derrière Vincent Amen, qui est entré à l'exécutif de cette communauté d'agglomération de Longwy. C'est une erreur politique stratégique ou c'est dans la logique de la manière dont les choses se sont passées?
0: Les deux. C'est logique. C'est logique que Mathieu Servagi étant, je l'ai écrit, faiseur de roi à l'aglo, c'est-à-dire imposant quand même ses hommes aux vice-présidences, ayant lui-même été, je ne vais pas dire qu'il a été chercher Gérard Hillot, je pense que Gérard Hillot est assez grand pour prendre sa décision et ils l'ont fait ensemble, mais je veux dire, le Servagi a pesé de tout son poids dans cette élection, il était normal qu'il mette des gens à lui à la vice-présidence, il a, je pense, effectivement plaidé aussi. Alors curieusement, effectivement, le perdant des élections municipales de Longwy se retrouve finalement un homme assez fort au sein de l'intercommunalité. Tractation, réunion, le soir même, difficile toujours de savoir qui a dit quoi, mais en tout cas, il apparaît clairement qu'effectivement Vincent Amen a refusé pour lui ou pour un de ses colistiers une vice-présidence, notamment la 11e, hein, qui finalement a été attribuée à Amdi Toudma, parce que il pensait que c'était pas correct d'avoir, entre guillemets, un lot de consolation. Reste que du coup, effectivement, la ville de Longwy se retrouve absente de l'exécutif. On a déjà eu un mandat compliqué.
1: Le précédent.
0: Le précédent entre les personnalités de Serge Decarly et de Jean-Marc Fournel. On peut dire qu'ils étaient assez incompatibles et on a eu quelques passes d'armes et compagnie hein, sur des choses, sur la CDAC, enfin avec des renvois sur l'installation d'un Primark et compagnie. On sentait bien une opposition. Bah, je pense qu'on est un petit peu, malgré les discours de façade de Gérard Hidlot disant que la ville a toute sa place et de Vincent Amène qui dit qu'il jouera le jeu de l'agglomération, il n'y a pas besoin d'être grand clair. Il suffit de lire Le Républicain Lorrain pour savoir qu'on tire les uns et les autres à boulets rouges, ce qui n'est une fois de plus pas forcément très positif que la ville-centre soit absente et ne puisse pas peser effectivement en tant que ville-centre sur des choix de la communauté d'agglomération.
1: Autre élément aussi sur lequel je voulais venir, dont on peut parler sur l'agglomération de Longwy, c'est peut-être effectivement après la première séance du 9 avril, dans la séance suivante, effectivement, nous avons deux maires, celui de Mont-Saint-Martin qui avait été élu conseiller communautaire et celui de Saône qui avait été également élu conseiller communautaire, qui se sont retirés de leur représentation au sein du conseil de communautaire, en l'occurrence Olivier Bova et Maurice Bombardieri. Est-ce qu'il y a pas une question vraiment sur la nécessité quand même de la présence des maires au sein des conseils communautaires, sans rien enlever aux compétences de leur représentation au sein du conseil de communautaire, en l'occurrence Olivier Bova et Maurice Bombardieri. Est-ce qu'il y a pas une question vraiment sur la nécessité quand même de la présence des maires au sein des conseils communautaires, sans rien enlever aux compétences, bien entendu, des autres conseillers communautaires.

0: de son conseil municipal, de sa majorité et de sa population élue et qu'il pèse plus. Moi, j'ai toujours tendance à penser qu'on est d'abord aussi élu en équipe et que il y a parfois des choix à faire. Moi, je ne suis pas dans la tête de ces maires-là. Je ne sais pas pourquoi Maurice Bombardieri a accepté d'être élu, mais enfin élu au municipal, fléché pour aller au conseil communautaire, puis se décide finalement. Alors peut-être parce que comme sa femme est maintenant vice-présidente, voilà, c'était un choix un peu plus personnel et de se consacrer à sa commune. Olivier Bova, je ne suis pas non plus dans sa tête, mais on fera forcément un pas de côté tout à l'heure, j'imagine, sur la situation financière et budgétaire de Mont-Saint-Martin. Je pense qu'il a largement d'autres chats à fouetter dans sa commune que d'aller à la communauté d'agglomération. Et puis je pense qu'il est représenté notamment par Idir Kara, par Edrin Mora, par M. Razouli. Voilà, des gens qui ont envie de prendre des responsabilités. Idir Kara est dans le paysage politique depuis assez longtemps, connaît bien les mécaniques. Voilà, c'est toujours voilà. Moi, j'ai pas
1: le partage des responsabilités peut être aussi.
0: Moi, je trouve que c'est sain.
1: C'est à avoir l'avis de journalistes politiques qui analysent la situation locale. Dernière chose, et on va évoluer effectivement vers d'autres questions, et notamment les questions financières de certaines communes. Il y a deux éléments, sans peut-être rentrer trop dans les détails, mais un peu avoir l'avis de Bertrand Beau là-dessus. Il y a eu une démission de vice-président, en l'occurrence le maire de Réon, Fabrice Cadinu, qui a démissionné il avait été vice-président le 9 avril, qui a démissionné en laissant entendre dans un article du Républicain Lorrain qu'il expliquerait à un moment donné pourquoi. Cette explication, a priori, n'est toujours pas venue. Et puis également, au sein de l'agglo, ces derniers temps, c'est aussi un article dans le Républicain Lorrain qui date de quelques jours, d'ailleurs, il semblerait qu'il y ait aussi des quelques problèmes de discrimination envers une agent ou quelques agents. Est-ce que c'est bien parti, cette histoire?
0: Non.
1: Est-ce que cet agglo est sur les bons rails?
0: Non. En tout cas, pour l'instant, non. On voit bien que, voilà, on a des maires qui... Enfin, voilà, on a des gens élus qui redémissionnent. On a Fabrice Cadinu. Alors, lui explique qu'en fait, il ne souhaitait pas même siéger du tout à l'agglo pour se consacrer à sa commune, ayant obtenu un maximum de voix aux élections municipales. Du coup, au lieu d'avoir deux élus de sa liste plus un opposant, il se retrouve avec trois élus, donc il y a été. Il a pris la vice-présidence et bon, il s'en retire aujourd'hui. À lui d'expliquer les vraies raisons, mais il peut au moins se retrancher sur le fait qu'il a toujours dit pendant sa campagne municipale qu'il voulait se consacrer à sa commune. Mais ça donne un sentiment un petit peu d'impréparation de tout ça. On revient. Gérard Dillot n'est pas un lapin de six semaines. Mathieu Servagi non plus. Cédric Assetti non plus. Richard Rollet. Enfin, pour ces membres de l'exécutif, on a le sentiment que les choses ont été un petit peu faites à un moment à la va-vite quand même et que du coup, les gens, ça flotte. Effectivement, dernière séance de la communauté d'agglomération. Oui, alors moi, des fois, je regarde ça, je me dis on revient avec un débat qui naît au départ d'une motion prise au conseil municipal de Longwy pour un rappel à des valeurs de lutte contre toutes les discriminations. Et ça arrive effectivement aussi sur la table de la communauté d'agglomération, demandant à ce que l'exécutif, les vice-présidents et notamment le président Gérard Dillot s'inscrivent dans cette logique, avec quand même... Clairement, et les deux affaires sont liées, clairement, le fait qu'on dise qu'on met en accusation Gérard Dillot pour des propos homophobes. Il s'en défend, je ne renvoie pas forcément sur l'article Républicain Lorrain, mais voilà, il s'en défend en disant que ce n'est pas du tout le principe. Et deuxième volet de l'intervention de Vincent Amène au conseil d'agglomération, c'est effectivement la protection des agents, et notamment de la protection des risques psychosociaux des agents. C'est pas simple. Je pense que Serge De Carly s'était entouré de gens qui lui étaient fidèles, loyaux et compagnie. Preuve en est, le Mathieu Ziegler, hein, c'est public, c'était lors de la séance de l'agglomération, de l'intercommunalité, ça a été rendu public. Mathieu Ziegler, son contrat qui courait jusqu'en 2027, on a rompu à l'amiable son contrat pour le libérer. Voilà, quelqu'un qui était un bras droit, hein, c'est le directeur de

0: campagne de Serge De Carli aux élections Mont-Saint-Martin, paraît légitime que Gérard Didlot, à son tour, s'entoure de gens qui, une administration qui puisse avoir pleinement confiance et compagnie. Mmh. Et on a le cas d'un agent.
1: À nos auditeurs, auditrices, Mathieu Ziegler, qui était le directeur général de la communauté de l'agglomération.
0: Tout à fait, directeur général des services. Et aujourd'hui, alors, l'agent en question était directrice de cabinet et chargée de la communication. Je pense que, voilà, c'est exactement la même chose. Aujourd'hui, on sait qu'elle n'est plus en elle n'est plus directrice de cabinet de la communauté d'agglomération parce que Gérard Didlot estime, pense qu'il n'a plus besoin de directeur de cabinet. Ça, c'est son choix complètement. Et pour la partie communication, oui, apparemment, il y a plus qu'un léger différent entre l'agente et l'exécutif de l'AGLO. Si j'ai bien suivi à la séance de l'AGLO, la preuve, c'est qu'aujourd'hui, ça va se régler par voie juridique.
1: Mmh. Donc, ça démarre pas nécessairement vraiment très bien, tout ça. Il y a beaucoup de questions qui sont posées, effectivement, depuis le 9 avril, avril, mai, juin, juillet, depuis 3 mois, quoi. Voilà. Peut-être que la période d'été va calmer un petit peu tout le monde, à moins que nous soyons très, très, très chauds par les canicules qui s'accumulent. Mais enfin, bon, ça démarre pas super bien. Et alors, d'autant plus que on peut parler aussi de la situation de certaines communes dans notre agglomération. Il y a l'agglomération et la situation de certaines communes. Et on va venir effectivement à celle de Mont-Saint-Martin avec ce sujet qui effectivement occupe les articles du Républicain Lorrain depuis quelque temps. C'est la mise sous tutelle de la ville de Mont-Saint-Martin. Alors, une mise sous tutelle...
0: C'est vous qui le dites.
1: Ah, mais Patrice. Voilà, c'est clair. Alors, mise sous tutelle, vrai ou pas vrai, justifié, pas justifié. D'ailleurs, dans les réseaux sociaux, certains se sont épanchés en disant que le Républicain Lorrain avait été peut-être un peu vite dans son premier article sur ce sujet, en annonçant clairement la mise sous tutelle de la ville de Mont-Saint-Martin, alors que cette mise sous tutelle n'est peut-être pas une réalité sous cette forme-là. Voilà, bien sûr.
0: Oui, alors si je viens à la radio pour dire du mal du Républicain Lorrain, Patrice, c'est pas très gentil.
2: Oui.
0: Mais oui, alors je fais le lien, je fais le lien avec l'agglo quand on dit que c'est mal parti. Oui, c'est un peu bancal, et pourtant il y a des vrais sujets à l'agglo où il va falloir qu'ils tranchent. Notamment, alors on fait le pas de côté là avec Mont-Saint-Martin, alors mis sous tutelle, pas mis sous tutelle. Je suis pas devin, mais à lire le journal, on va aller vers la mise sous tutelle. Effectivement. Olivier Bova estime que la situation financière de la commune de Mont-Saint-Martin est dans un état déplorable, qu'il ne peut pas, lui, résoudre le problème à moins de passer par des emprunts, ce qui apparemment il refuse de faire. Et donc, du coup, le conseil municipal de Mont-Saint-Martin a voté un budget en déséquilibre, ce qui est interdit, donc voilà. La préfecture s'en saisit, la Chambre régionale des comptes va rendre ses conclusions. Alors, le Républicain Lorrain a été un peu rapide, oui, mais au moins aussi rapide, dans le même tempo que le maire, Olivier Bova, qui a fait une vidéo pour annoncer que la mise sous tutelle était effective. Et d'ailleurs, dans le même article, Serge De Carli ne dit pas que la commune n'est pas mise sous tutelle. Il confirme, il dit oui, mais la mise sous tutelle, on aurait pu l'éviter et compagnie. Voilà. Alors, normalement, alors aujourd'hui, Olivier Bova fait un petit peu de la sémantique en disant oui, la mise sous tutelle n'est pas effective, mais du moment où on a saisi la préfecture, on a déjà plus vraiment la main sur l'exécution de notre budget, donc ça ressemble déjà à une mise sous tutelle. Ce qui est sûr. Sauf à être contredit, c'est que ce soit le maire ou que ce soit Edir Cara, y compris dans nos colonnes, la majorité saint-martinoise, elle, ne veut pas prendre la responsabilité de gérer le budget et les finances de Mont-Saint-Martin laissées par l'équipe en place, et elle va laisser la main à la Chambre régionale des comptes pour faire ses préconisations qui peuvent être assez drastiques. Et du coup, je pense que eux ont déjà décidé qu'ils se laisseraient aller à la mise sous tutelle par la préfecture.
1: Mmh,
0: Mmh. Oui, on a été un peu rapide.
1: Non, mais voilà.
0: C'est, non, mais
1: c'est bien pas, reconnaître.
0: Il n'y a pas de souci.
1: C'est voilà. Aussi une manière de, pour Bertrand Bourg, le chef d'agence, de répondre. Alors, c'était pas dans le public à Lorrain, mais effectivement, dans les réseaux sociaux, il y a eu plusieurs commentaires à ce sujet.
0: On accepte bien évidemment la critique.
1: Alors, Mont-Saint-Martin, voilà, mise sous tutelle. Il y en a eu d'autres avant, hein, on le rappelle. Il y a eu, enfin, c'était pas vraiment non plus une mise sous tutelle à Longlaville. On se rappelle de la situation à Longwy. Au-delà de Mont-Saint-Martin, est-ce que, enfin, je pense que c'est une inquiétude. Il y a eu aussi un article là-dessus du Républicain Lorrain sur l'inquiétude des employés de la commune, des habitants de la commune par rapport à cette mise sous tutelle. Mais au-delà, c'est peut-être toutes les communes où on peut avoir des inquiétudes, semble-t-il, parce que la situation financière, les situations financières des communes de l'agglo ne sont quand même pas florissantes. Et peut-être que effectivement des situations identiques à Mont-Saint-Martin pourraient se reproduire dans les années qui viennent, parce que c'est une vraie question pour l'avenir, la situation financière des communes, où on se rend compte qu'il y a de moins en moins de moyens pour pouvoir avancer, pour pouvoir investir et pour pouvoir effectivement changer l'image de notre agglomération en général, non seulement par l'agglo, mais parce qu'il se fait également dans les communes, c'est une vraie question.
0: Alors, des mises sous tutelle, je ne sais pas. Je ne sais pas si on ira vers des mises sous tutelle, ce qui est sûr.
1: En tout cas, des difficultés.
0: Des difficultés. On voit bien que les situations financières de toutes les communes sont, alors, sauf à quelques exceptions près, mais sont assez précaires. Longwy. L'actuel conseiller municipal Christian Ariès et ancien président de la communauté d'agglomération n'arrête pas de dire, de toute façon, il y a 20, 30 millions, alors les chiffres sont à la fois élastiques et en même temps énormes, c'est 20 à 30 millions juste pour l'entretien et la maintenance des bâtiments communaux, dans une ville qui a une marge de manœuvre assez limitée. Donc en fait, voilà. Au Courmoulaine, le maire, Serge Pagnoncelli, vient de faire une gazette à l'ensemble de ses habitants pour dire que la situation n'était pas celle qu'il pensait, qu'elle était largement dégradée, et que du coup, il allait devoir reporter certains des investissements promis dans son programme et compagnie. Et je n'ai pas une connaissance exhaustive des budgets et compagnie. Mais on voit bien que c'est compliqué, parce que la plupart les rentrées fiscales de ces communes sont relativement limitées, que les dotations globales de l'État, je pense que tout le monde connaît la situation du budget de l'État, on voit bien que si l'État peut rogner et ne plus subventionner les choses, ne baisser les dotations, oui, ça va devenir compliqué. Et on revient pour l'agglomération. L'agglomération, aujourd'hui, lors du dernier conseil intercommunal, le sujet portait sur, vous allez me reprendre, Patrice,
1: le CFU.
0: Sur CFU, parce que moi je dis toujours compte administratif.
1: Non, ça a changé. Compte financier unique
0: est en fait
1: formule du compte administratif.
0: Voilà, qui en fait
1: résumé.
0: Qui en fait
1: le bilan,
0: l'état de santé financier,
1: le bilan
0: voilà.
1: De la communauté de communes.
0: Bon,
1: des communes d'ailleurs.
0: Et des communes. Bon, on a bien compris que l'état de santé était précaire aussi. Et qu'il y allait avoir énormément d'investissements à faire sur l'eau, sur l'assainissement, sur les déchets ménagers et compagnie, qui sont des choses structurantes, qui sont nécessaires, mais on n'est pas dans de l'investissement, on n'est pas dans le changement radical du cadre de vie, puisque vous parliez du PIO et compagnie. Ben oui, quand vous aurez fait tout ça, qu'est-ce qu'il restera pour un peu changer l'image de la communauté d'agglomération? Ça risque d'être compliqué.
1: Alors c'est une vraie question, on va venir après notamment au sujet de l'eau, mais c'est une vraie question, toutes les communes ne sont pas en déficit, qu'on soit clair, hein. Ce qu'on annonce aujourd'hui au micro de Radio Aria. Il y a des situations équilibrées certes, mais pas de situation où on a des communes avec des moyens financiers clairs et qui permettent de se dire on va pouvoir investir pour l'avenir, c'est pas le cas. Alors c'est pas le cas, je pense, de... À part une ou deux exceptions
0: voilà.
1: près, c'est pas le cas de l'ensemble des communes de l'agglomération.
0: On peut peut-être citer Comé-Romain qui est bon élève et qui doit avoir une capacité. Les autres, je les connais pas trop, mais voilà.
1: Mais alors, c'est peut-être aussi une situation, revenant à l'agglomération de Longwy, qui va évoluer peut-être continuer à évoluer dans un sens négatif avec la fermeture de l'entreprise Indorama à Longlaville. qui a un apport financier important pour la communauté d'agglomération avec cette fermeture, et dans les temps qui viennent, dans les années qui viennent, donc également une perte de ressources avec toutes les incidences effectivement qui vont se porter sur les futurs comptes financiers uniques de l'agglomération dans les années à venir. C'est une vraie question, cette disparition d'Indorama, financièrement pour les collectivités et bien entendu en termes d'emploi local.
0: Oui, alors c'est d'abord un vrai problème pour l'emploi local. Hein,
1: Bien sûr.
0: Il y a toujours un volet d'intérimaire, donc voilà, mais on est à 180 salariés qui soudain se retrouvent sans travail. Alors, certains ont déjà passé la frontière, mais tout le monde n'a pas cette possibilité-là. Donc, c'est des gens qui se retrouvent sur le carreau. Et effectivement, alors, ça va. Puis, il y a aussi quid du site, hein. Qu'est-ce qu'on fait? Une énième friche industrielle. Alors, pour l'instant, on ne parle pas de démantèlement de l'usine. Les choses sont pour l'instant, je dirais, vont être sous cloche malgré le départ de la production. Mais pour quoi faire, on verra bien. Trouver un repreneur, ça paraît compliqué. Mais pour l'instant, les choses vont quand même être sous cloche. Et effectivement, c'est une rentrée fiscale en moins pour l'agglomération. Alors, au gré des uns et des autres, on a du mal. Nous, on a dans la République Alain annoncé un chiffre de 500 000 euros.
1: Je l'avais vu.
0: On s'est peut-être trompé une nouvelle fois.
1: L'avenir dira.
0: C'est pas moi. Hein, je fais pas ça au doigt.
1: En tout cas, ça sera pas un euro symbolique. Hein, c'est voilà, clair, alors, ça sera plusieurs dizaines de milliers d'euros, même centaines de milliers d'euros.
0: On sera sur des centaines de milliers d'euros. On a avancé le chiffre de 500 000 euros. Certains nous disent c'est moins, et certains nous disent déjà c'est plus. Christian Ariès, lors de la séance d'installation, quand il a fait sa candidature à la présidence, annonçait déjà un budget en déséquilibre, enfin une perte de 300 000 euros. Vous rajoutez une perte de 500 000 euros. On parle effectivement de tous les sujets structurants, je veux dire en termes d'eau, d'assainissement et compagnie. Vous dites qu'effectivement la marge de manœuvre risque d'être un peu
1: Très limité. Et d'autant que s'ajoute à côté le fameux projet Carbios à Longlaville, à côté de l'entreprise Indorama, dont la première pierre a été posée maintenant il y a, je sais plus, 3 ans, 2 ans. On ne se rend pas compte du temps qui passe.
0: 3 ou 4 ans.
1: Ouais, 3 ou 4 ans. Et la deuxième pierre et la troisième pierre et la quatrième pierre ont vraiment du mal à arriver, puisqu'on en est toujours à la première. Alors, quid de ce projet Carbios? Parce que il semblera en même temps que la venue de Carbios était plus ou moins liée à l'existence d'Indorama.
0: Oui, alors bien malin qui sait ce que Carbios nous réserve. Ce qu'on constate, c'est que ça devient une arlésienne ou un serpent de mer, c'est-à-dire que régulièrement Carbios fait des communiqués de presse plutôt positifs. Alors, je ne sais pas si ça tient de la méthode Coué, mais pour nous dire que l'usine, c'est une de leurs priorités, que l'usine de Longlaville verra le jour. Mais à chaque fois, le communiqué repousse de 3 mois, de 6 mois, la pose de la deuxième pierre. Alors, effectivement, la fermeture d'Indorama, qui devait fournir en matière première, en plastique recyclable, hein, puisque rappelons que Carbios, en fait, a un procédé très novateur de recyclage, de bio-recyclage, en fait, des déchets plastiques par des enzymes. M'en demandez pas plus, Patrice, la chimie. Non. Mais mon niveau de chimie s'arrête à peu près en 6e.
1: Moi aussi.
0: Mais voilà. Mais en tout cas, c'est un projet novateur. C'est un projet Carbios soutenu directement par l'Élysée, par le ministère de l'économie. Je veux dire, c'est quelque chose d'important. Je parlais de réindustrialisation voulue par le président Macron, mais c'est quelque chose qui est vraiment fléché au niveau de l'État. Indorama devait fournir une partie de la matière première, ce qui évite du transport et de devoir aller se fournir ailleurs. Indorama fermant, c'est un fournisseur en moins qu'il faudra aller chercher ailleurs. Et puis on voit bien que Carbios a aussi ses soucis internes. Ça change beaucoup à la direction, à la tête de l'entreprise. Je ne suis pas dans les confidences, ils sont cotés en bourse, donc c'est toujours un petit peu, eux marchent vraiment toujours sur des œufs, pour s'exprimer, mais on voit bien qu'il y a, j'ai le sentiment qu'en fait, il y a, il y a, il y a chez Carbios, il y a deux voies possibles. C'est parce que à la base, c'est une entreprise de recherche et développement qui fait des milliers de brevets par ou des centaines par an ou plusieurs milliers. Et là, ils ont trouvé quelque chose. Et ils se sont dit que là, ils allaient passer à la phase industrielle. Et je pense qu'en fait, peut-être que chez eux, le débat n'est toujours pas réglé. Revenons à ce que nous savons faire, à notre cœur de métier qui est la recherche, le développement, le dépôt de brevets, et on vend les brevets et on accompagne. Et une voix qui dit non, rendons tout ça concret, devenons une société industrielle, créons notre propre entreprise sur la base de ce brevet qui est novateur et qui est salué partout. Et du coup, j'ai l'impression, vous me passerez l'expression, et c'est toujours un peu le cul entre deux chaises là-dessus.
1: Alors, des incertitudes visiblement pour l'avenir. C'est clair, par rapport à tout ce qu'on vient déjà de parler ensemble, mais également des aléas qui se présentent et qu'on n'attend pas nécessairement, encore que c'est peut-être quelque chose qui va être récurrent à l'avenir, et qu'on peut ajouter, c'est les questions de distribution d'eau potable avec deux événements qui ont eu lieu récemment. Et là aussi, le Républicain Lorrain, et on l'avait dit dans les revues de presse, s'en est fait l'écho, non seulement à Lexis, un peu plus récemment à Ucigny-Godebrange, en sachant que il y a quelques années en arrière, pas si loin que ça, notamment en 2024, il y a eu également des problèmes par rapport à la sécheresse de cette époque en 2024 à Villerue en termes de fourniture d'eau potable. Il y a eu également quelques problèmes à Saône aussi à l'époque en 2024. Donc avec ces aléas et ces problématiques de réchauffement climatique qui paraissent aujourd'hui presque évidents, c'est aussi une vraie question parce que c'est une question d'avenir et c'est une compétence de l'agglomération de Longwy.
0: Et c'est un véritable enjeu.
1: Bien sûr.
0: Alors, j'ai été surpris d'ailleurs qu'au dernier conseil d'agglomération, les élus ne s'emparent pas du tout de ce sujet. Mmh. Je veux dire, on a passé 24 points sur la CFU, c'est ça, le contrat,
1: le
0: compte financier unique. C'est très bien, je veux dire, comme ça, tout le monde est compagnie. On ne sortait pas, on était encore, puisque Ucigny-Godebrange, c'est compliqué, puisqu'on annonce que ça va durer jusqu'à l'automne et qu'il faut régler des problèmes. Alors, les problèmes ont été réglés, c'est-à-dire qu'on fait des. On va ponctionner l'eau ailleurs. Évidemment que la population du Ucigny-Godebrange aujourd'hui est fournie en eau, mais on leur annonce quand même qu'ils ne sont plus autonomes et compagnie. Moi, j'ai été surpris que les élus ne s'emparent pas de ce sujet. Qui va forcément revenir sur la table. Vous avez cité Villerue, Villers-la-Montagne, Lexis, Ucigny-Godebrange. On a aujourd'hui des communes de plusieurs milliers d'habitants en Saône. Soudain, il y a pénurie d'eau. C'est-à-dire qu'on n'a plus d'eau au robinet. Enfin, l'accès à l'eau potable. J'ai été surpris que personne se dise « Mais là, il faut un plan eau à l'échelle de l'agglo ». Parce que je crois qu'on mesure pas effectivement que les épisodes caniculaires vont se multiplier, vont se répéter. On est quand même, rappelons-le, dans un territoire qui a quand même énormément de bâtiments collectifs qui sont rares, qui sont plutôt des passoires thermiques que des modèles environnementaux. Quand vous passez vos journées dans des appartements qui sont du coup surchauffés et compagnie, si en plus vous n'avez pas d'eau, moi je ne sais pas, j'oserais même dire, j'ai été surpris que les élus s'emparent pas plus que ça du sujet, que ça n'a même pas un vrai débat sur comment on allait faire. Je rappelle qu'au mandat précédent, Gérard Alieri, ancien maire de Lexis, soulevait déjà la question et disant « faut forer ». Alors c'est pas, je vais pas dire qu'il est drill baby qui nous faisait du Donald Trump, voilà, mais il était dans faux forêt, pas pour du pétrole, peut-être pour des idées, ça serait pas mal à l'agglo, mais en tout cas faux forêt pour de l'eau, et lui maintient qu'il y a effectivement le potentiel entre Lexis et Conneromin pour trouver de l'eau. Les élus s'en sont pas emparés. Je trouve la population très sage. Sur ce dossier, Laurent Caramel, maire du Ucigny-Godebrange, dit oui, les gens sont venus en mairie se plaindre. À juste titre, quand même. Je veux dire, quand vous n'avez plus d'eau potable, que vous n'avez plus prendre de douche, c'est aussi la cuisine et compagnie, et puis tout simplement boire. Donc oui, ça risque. Cela devrait entraîner quand même des investissements importants et qui devraient, une fois de plus, obérer les capacités
1: d'un. Des investissements importants, déjà, pour répondre à l'existant. Peut-être c'est quid aussi de projets de développement d'habitat avec de nouveaux lotissements. Si on n'est pas en mesure aujourd'hui de pouvoir assumer la distribution d'eau correctement, liée effectivement aux problématiques du réchauffement climatique, ça paraît clair. Est-ce qu'on peut demain construire à tout va de nouveaux lotissements par rapport à cette problématique sur l'existant actuel, quoi?
0: C'est la question à poser aux élus. Je ne fuis pas la question. Parce que la question est très intéressante. Villers-la-Montagne, de mémoire, suite à cet épisode, a dit que leur capacité devait s'arrêter alors à X milliers d'habitants et qu'ils n'iraient pas au-delà. Gérard Alliéry, Alexis, à qui on a fait le procès de la bétonisation, notamment de la ZAC, qui a fait beaucoup de lotissements, sur son dernier mandat, avait appuyé sur le frein là-dessus. Je pense qu'il était très conscient qu'effectivement, il y a un moment, la capacité. Donc aujourd'hui, alors, c'est compliqué. Je veux dire, on a une pression via le Luxembourg de gens qui cherchent à habiter, qui ne peuvent pas. Hein, personne, je pense, en tout cas autour de la table, personne ne peut acheter au Luxembourg aujourd'hui. Hein. Donc les gens, il y a une pression pour les gens pour vivre sur le territoire. Donc il faut construire du lotissement. Je comprends bien la logique des communes de pouvoir attirer et de pouvoir même répondre tout simplement à la demande de leurs administrés, de pouvoir acheter un terrain, de pouvoir construire pour ne pas être à 60 km derrière entre Longuyon et Verdun, et que les gens ont le droit de pouvoir vivre sur le territoire où ils travaillent, même s'ils franchissent une frontière. Mais effectivement, quid de la distribution d'eau, de la production d'eau? On s'aperçoit qu'apparemment, les choses sont quand même, les châteaux d'eau qu'on a cités à Villers-la-Montagne, à Ucigny-Godebranche, sont sous-dimensionnés, ou en tout cas ne sont pas en capacité d'être à leur capacité maximale de distribution d'eau. Donc c'est un véritable enjeu quand même, l'eau. Enfin, ça paraît aujourd'hui, je suis un peu plus jeune que vous, Patrice, mais je n'ai pas été puiser l'eau au puits à Saône. Ouais. Mais ce que je veux dire, on a tous ici, on n'a que connu l'eau accessible en vous tournez le robinet. Aujourd'hui, en 2026, eh bien, dans les communes citées, vous tournez le robinet et il n'y avait pas d'eau.
1: Alors, j'ai fait le tour à peu près des sujets que je voulais aborder avec Bertrand. C'était très intéressant aussi d'avoir ce partage plutôt que la revue de presse quotidienne habituelle des articles qui sont dans Républicain Lorrain et d'avoir l'avis d'une vision journalistique de ces sujets. On a quand même traité beaucoup de sujets assez noirs. Est-ce que le chef d'agence du Républicain, Laurent Louis, a un ou deux sujets un peu plus joyeux, disons, à nous présenter aujourd'hui à notre micro?
0: C'est pas bien, Patrice, de faire des questions pièges. Qu'est-ce qu'il y a de joyeux? Il y a quand même, faut pas avoir le sentiment qu'on faisait dans le catastrophisme, que toutes les villes étaient endettées, qu'on allait tous mourir de soif et compagnie, et que bientôt, dans 10 ans, le PO sera un désert aride. Non, mais des choses positives, on peut y croire. Je veux dire, on a quand même, on a vu des nouveaux maires apparaître. Dans des communes, je ne dis pas qu'il fallait chasser les anciens et que la prime au nouveau, mais je veux dire avec des projets, je pense qu'on a vu des gens arriver avec cette conscience, je reviens sur l'eau, avec quand même peut-être un peu plus la conscience qu'il allait falloir faire des choses. Je cite, alors il était déjà maire, Frédéric Carleskind, qui a repris son école pour pouvoir l'adapter, parce que les écoles, les bâtiments ne sont pas adaptés. Donc on a des élus, alors je cite Frédéric Carleskind, je n'ai pas d'action à Tiercelet, mais c'est parce que j'ai fait un reportage là-bas. Il y a d'autres communes où effectivement aujourd'hui on réfléchit effectivement à adapter des bâtiments communaux et notamment les écoles aux périodes caniculaires, en végétalisant et compagnie. Il faut vraiment que les élus s'en emparent, et on voit bien que des élus s'en emparent quand même ailleurs. Qu'est-ce qu'on a de positif? On a quand même les nuits de Longwy. On a quand même encore une vie culturelle. Alors, c'est parfois qu'un cas, mais je veux dire, sur le territoire, on sait que la culture, c'est compliqué au niveau national. Il y a des festivals qui ont du mal à se maintenir. Ici, bon, bah, voilà, les Nuits de l'Ennui se maintiennent. Je veux dire, c'est gratuit. Je veux dire, c'est aussi, c'est aussi pour la population une façon d'aller, peut-être que des gens qui ne peuvent pas partir en vacances ou compagnie, ou même tout simplement de profiter d'un moment de détente. On aura le festival en sol mineur à Lucigny. Jazz en sol mineur. On a des choses qui perdurent et compagnie. On a un nouvel exécutif à l'agglomération qui, quoi qu'on ait pu dire sur le côté un petit peu bancal, un peu poussif, un peu qui a du mal à se mettre en place, on a quand même l'impression que ces vice-présidents sont à leur poste dans les compétences qu'ils embrassent dans leur délégation, avec la volonté de bien faire. Je vois des choses. Faudra passer le cap de la publication Facebook pour concrétiser ça, mais il y a un petit élan, il y a en tout cas un petit souffle qui est apparu. Quelles sont les marges de manœuvre des uns et des autres pour faire de l'investissement pour amener des recettes, mais aussi pour améliorer sensiblement le cadre de vie. Des habitants. Ça leur appartient.
1: En tout cas, merci Bertrand d'avoir répondu à notre invitation.
2: C'était super intéressant.
1: Voilà, on a eu cette idée avec Bertrand, on lui avait proposé, il a répondu positivement, et je pense qu'on y reviendra en fonction de l'évolution des sujets d'actualité, de venir traiter ces sujets pour nos auditeurs, auditrices, d'une manière différente que la simple revue de presse que nous faisons tous les jours, et c'est bien volontiers qu'on invitera de nouveau Bertrand Beau à l'automne en fonction de l'évolution des dossiers.
0: Eh ben, ce sera toujours avec plaisir, c'est toujours un plaisir de venir à la radio et puis effectivement d'échanger sur des sujets qui me semblent importants.
1: Voilà. Et ça va au-delà de l'article, une vision un petit peu plus personnelle que ce qui peut ressortir dans les articles que nous pouvons traiter ici. En précisant, on parlait de l'exécutif, que demain, nous aurons comme invité Mathieu Servagi, qui est notamment vice-président délégué à l'attractivité du territoire et au développement économique, et on reviendra notamment sur certains de ces sujets avec lui demain dans la matinale.
0: Les questions sont déjà sur la table.
1: Oui,
0: il n'a plus qu'à écouter et à préparer ses réponses.
1: On va l'inviter avant de venir demain à écouter l'interview de Bertrand qui a été faite aujourd'hui. Merci beaucoup Bertrand.
0: Merci à vous.
1: Voilà, nous on va poursuivre encore quelques minutes, et avant de poursuivre, ça sera avec la revue de presse de Dom et de la météo, on va passer une petite chanson de Sabrina Carpenter qui s'appelle Espresso.

0: Voilà. Eh bien, c'était donc un nouveau format que nous renouvellerons avec Bertrand Beau, le chef d'agence du Républicain Lorrain Longuier, avec qui nous avons échangé donc sur divers sujets marquants de l'actualité locale de notre bassin et de notre agglomération. On reste avec le Républicain Lorrain Longuier, Dom et la revue de presse du jour.
1: Alors, Longuier, opération Mobile Logement ce mercredi. L'association Citoyens Liens, en partenariat avec Meurthe-et-Moselle Habitat, organise une nouvelle édition de Mobile Logement ce mercredi 8 juillet de 14h à 17h au cœur du quartier Voltaire à Longuyon. Ouvert à tous, cet événement de proximité permet aux habitants de rencontrer gratuitement des professionnels pour obtenir des informations et des conseils sur le logement, leurs droits et devoirs ainsi que leur cadre de vie. Cette année, l'association TELOG sera également présente pour accompagner les jeunes de 16 à 30 ans dans leur démarche d'accès au logement et vers l'autonomie. Alors, appel aux dons du mercredi 8 juillet au vendredi 10 juillet de 9h30 à 16h45 à la bibliothèque universitaire de l'IUT de Longuyon, 4e édition de la zone de gratuité, pour soutenir les étudiants dans le besoin à l'IUT du lundi au vendredi de 9h30 à 16h45 jusqu'au 18 septembre. Et l'objectif ? Récupérer des dons, fournitures scolaires, vêtements, vaisselle, afin qu'ils soient remis aux étudiants gratuitement en septembre. Il y avait plein de choses, mais vu que le...
0: Mais tu peux y aller, Dom, tu peux y aller.
1: Alors, il y a sur Longuyon, les nuits de Longuyon, la nouvelle version des Clés du Bar. Les Longobiciens des Clés du Bar seront en première partie du groupe de punk rock français les Shérifs. Vendredi 25 juillet, place Leclerc dans le cadre des Nuits de Longuyon est l'occasion de découvrir la nouvelle version du groupe toujours aussi ska, mais avec des textes et des influences différentes. Alors, il y a un peu l'historique des Clés du Bar. Le groupe est né en 2010. Après une pause de quelques années, on s'est reformé en 2023. C'est Chris qui parle. On a notamment joué pour les 40 ans de Radio Aria. Au départ, on était quatre avec Bertrand à la bassine et Jib au cajon. On galérait à trouver des disponibilités pour les répétitions et les concerts. On a décidé de poursuivre cette aventure à deux avec Clément au saxo et au chant. Voilà, c'est plus simple. Et ils ont quand même des beaux projets. Ils joueront lors d'un apéro kiosque à Birton le 26 juillet à Thionville le 29 août. À l'entrepôt d'Arlon le 25 septembre ou encore à l'auberge du Relais à Haucourt-Moulaines le 6 octobre. Super.
0: Très bien. Et
1: alors, une petite nouvelle sur Villerue. Le dispositif voisin solidaire et attentif mis en œuvre. La nouvelle majorité municipale de Villerue vient de décider de mettre en place le dispositif voisin solidaire et attentif. Des citoyens volontaires deviendront des référents. Ils feront remonter des informations à la mairie et à la police nationale pleinement engagée. Voilà,
0: OK. Voilà. La météo, rapidement, Dom.
1: Alors, la météo. Très estivale. Les hautes pressions bien installées vont garantir un temps ensoleillé sur notre région aujourd'hui. De plus en plus chaud jusqu'au week-end. Il faisait 16 ce matin, il fera 27 cet après-midi.
0: Surtout les nuits sont correctes,
1: ce qui permet demain, 16 le matin et 33 l'après-midi.
0: C'est un temps estival. Voilà, Mais nous n'avons pas de canicule, enfin, dans notre secteur, tout au moins jusque maintenant. Eh bien, on approche, mais juste une petite chose, alors on fera pas d'éphémérite complet, mais je voulais revenir, puisque nous sommes en pleine Coupe du Monde en ce moment, revenir au 8 juillet 2014. Nous sommes au Brésil, au stade de Belo Horizonte, et il se passe ceci.
2: Rosine qui lui remet, qui dira, c'est le but. Mais où vont-ils s'arrêter? 5-0, demi-finale de Coupe du Monde.
0: Le ballon. Voilà, on arrête, on pourrait poursuivre parce qu'après il y a eu 6-0, après il y a eu 7-0 et après 7-1. Effectivement, c'était cette demi-finale extraordinaire dans la Coupe du Monde du Brésil, chez lui, au Brésil. Et le Brésil avait été battu par l'Allemagne dans ce match extraordinaire, 7-1 lors de cette demi-finale. Bien voilà, nous approchons de cette fin de matinale du mercredi 8 juillet. Demain, donc, comme annoncé tout à l'heure dans l'interview avec Bertrand Beau, nous recevrons Mathieu Servagi, nouveau vice-président à l'agglomération du développement économique, enfin, de l'attractivité du transfrontalier et également du développement sportif. On évoquera ces sujets avec lui et notamment les sujets du développement économique. On reviendra sur la question notamment de Carbios. En tout cas, pour aujourd'hui, les programmes de Radio Aria, bien entendu, à 12h, la rediffusion en intégralité de cette matinale, avec la rediffusion de notre invité du jour à 18h. À 14h, c'est la rediffusion de Variété Musicale. À 19h, la rediffusion de Positive Onde. 20h jusqu'à 21h, c'est Two Beatles or Not To Be. Et 21h jusqu'à 22h, le concert live préparé par Georges Latrive. Voilà. Eh bien, nous terminons cette matinale et nous vous donnons de rendez-vous demain à 9h30. Et pour conclure aujourd'hui, ce mercredi 8 juillet, nous allons écouter Comme Caroline de Zao avec MC Solar. C'est une reprise adaptée de la chanson Caroline d'MC Solar. Bonne journée à toutes et à tous sur les ondes de Radio Aria.

0: Amis du jour, bonjour. Amis du soir, bonsoir. Au micro, c'est Robert le Diable. On se retrouve bien sûr tous les dimanches matins, de 9h à 10h pour les variétés musicales et de 10h à midi pour les danses à papa. Avec bien sûr vos dédicaces. Salut à dimanche.
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À midi, jour, bonjour. À midi, soir, bonsoir. Au micro, c'est Robert Le Diable. Qui vous présente les variétés musicales. Tout ça, bien sûr, jusque 10h. Et dès 10h, vous avez rendez-vous avec vos traditionnelles danses à papa. Et bien sûr, en espérant que vous avez passé une très très bonne semaine. Et que sans plus attendre, nous allons démarrer notre émission d'aujourd'hui. Sur les ondes de Radio Aria, le 99.6 et sur Internet. Allez, on y va. On démarre tout de suite notre émission d'aujourd'hui avec Bernard Ménez. Oh, oh, oh, jolie poupée. Allez, on ne change rien, on pousse le volume et on y va.

Jolie poupée, monsieur Bernard Ménez. Qui ouvre les variétés musicales. Et dans nos variétés musicales, il y a aussi monsieur Hervé Villard. Mourir ou vivre. Tout un programme.

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Allez, maintenant, on va se faire la courte échelle. Avec le grand... Le grand... Enrico Macias. La courte échelle.

0: Et voilà, tout ça bien sûr se termine en beauté. Et voici venir le grand Johnny. Si tu pars, hein, bien sûr je vais l'offrir à mon pote Valère, au Chouallon, à Bernard de Gourincourt, à Jean-Louis, une grande pensée pour lui. Et bien sûr je l'offre aussi à Jean-Claude de Kinect et toute son équipe.
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0: Et on n'oublie pas, la semaine prochaine, c'est la spéciale Johnny.

0: Y tu pars. Le grand Johnny.
1: Oh, si tu pars.
0: Et oui, la spéciale. C'est dimanche prochain. Dès 9h, dans les variétés musicales. Allez, maintenant un autre grand monsieur de la chanson française. Voici venir monsieur Patrick Bruel. Ce soir, on sort. Je vais l'offrir à Fabienne, à Stéphanie, non, à Marianne et à vous tous.
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ce soir, on sent Monsieur Patrick Bruel. Dans les variétés musicales. Et bien maintenant, nous allons faire un petit tour du côté des années 1960. Avec les Shadows. Géronimo.

Oui, et voilà. Donc, c'était le groupe Shadows, et on repart avec la grande Mylène Farmer.

la grande Mylène Farmer. Sans contrefaçon, je suis... Ah bah oui, un garçon. Et tout ça, bien sûr, dont les variétés musicales sur les ondes de Radio Aria. Et voici venir Terzian Boys. Et là, c'est Baltimore. Allez, on y va, on pousse le volume.

Et oui, tout ça bien sûr dans les variétés musicales. Que vous pouvez retrouver bien sûr tous les mercredis après-midi de 14h à 15h sur les ondes de Radio Aria. La spéciale Johnny, ça sera la semaine prochaine. Je serai belge, Martin Waldorf, auteur-compositeur, interprète de ses chansons. Il est originaire de Longwy.

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Je serai belge, Martin Waldorf. Auteur, compositeur, interprète de ses chansons et bien sûr originaire de Longwy. Et bien maintenant, nous allons retrouver le grand Art Sullivan. Adieu, adieu, adieu, sois heureuse.

0: Monsieur Art Sullivan, adieu, sois heureuse. C'était un grand chanteur belge. Et un autre grand chanteur belge, voici venir Claude Barzotti, papa. Bien sûr, une grande pensée pour le mien. Et tous les papas.
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1: Papa, Claude Barzotti, dans les variétés musicales, sur les ondes de Radio Aria, le 99.6, et bien sûr, sur Internet, on peut retrouver tout ça. Voici venir Alex Toucourt, qui lui est originaire de Herserange. J'hésite. Alex Toucourt, auteur, compositeur, interprète de cette chanson.

Alex Tout-Court, auteur-compositeur, interprète de ses chansons. Et il est originaire de Hirserange. Allez, on continue. Cette fois-ci, c'est le grand Richard Anthony. Écoute le vent. 99.6, c'est Radio Rien. Au micro, c'est Robert le Diable.

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1: Nous accueillons à notre micro, à notre invitation, Bertrand Beau.
2: Bonjour Bertrand.
1: Bonjour Bertrand.
3: Bonjour Patrice, bonjour Adam, bonjour Hugues.
1: Chef d'agence du Républicain Lorrain Longwy. Et nous lui avons proposé de venir à notre micro pour que, au-delà de nos, comment dire, de nos revues de presse quotidiennes des articles du journal, eh bien, c'est avec lui un petit peu analyser et commenter les sujets marquants de l'actualité locale au cours des dernières semaines. Et nous le remercions d'avoir répondu à cette invitation. Bertrand, nous nous étions quittés à ce même micro le 16 mars dernier, après avoir analysé ensemble le résultat du premier tour des élections municipales sur le bassin en général, donc de Villerue en passant par Longwy et jusqu'à Longuyon et toutes les communes autour. Et je me souviens avoir conclu cette interview à l'époque par une question que j'avais posée à Bertrand, qui était, puisqu'on évoquait à la suite de ces résultats les perspectives qui allaient suivre derrière en termes de constitution des exécutifs des intercommunalités et notamment de l'agglomération de Longwy, et j'avais posé la question à Bertrand, est-ce que à ce moment-là, le 16 mars dernier, Serge De Carly avait perdu probablement la présidence de l'agglomération de Longwy? Et la réponse de Bertrand était claire, la réponse était oui. Mais est-ce que le chef d'agence du Républicain Lorrain, analyste de la politique locale, à ce moment-là, avait vu venir la candidature, je vais utiliser le mot, pardon, un petit peu organisée, de Gérard Diglo?
3: On ne peut pas être clairvoyant en tout, Patrice. La question sur Serge De Carly était bonne, la réponse, les faits l'ont confirmé. La candidature de Gérard Diglo, réponse de Normand, oui et non. On avait on se doutait que Serge De Carly n'irait pas se présenter. D'ailleurs, il ne siège pas non plus au conseil municipal de Mont-Saint-Martin. On avait deux candidats déclarés, Christian Ariès et Cédric Assetti. Christian Ariès a maintenu sa candidature et Cédric Assetti a décliné lui-même le combat. Je pense que les comptes n'étaient pas bons. Alors, je pense que Cédric Assetti, Mathieu Servagi, puisque c'est le même groupe, hein, ont été toqués à la porte de Gérard Diglo. Gérard Diglo qui a toujours été perçu comme effectivement un petit peu en retrait pour prendre une présidence. Toujours cité, toujours un peu, je dirais peut-être hésitant. Je pense qu'ils ont réussi à le convaincre. La force de Gérard Diglo, c'est d'être relativement consensuel, d'être expérimenté. Et je dirais peut-être que tout simplement le groupe Servagi Assetti n'avait personne d'autre à proposer en capacité de gagner.
1: Je vais poursuivre les questions, mais juste une petite remarque à Hugues. Il y a une caisse de résonance dans nos casques. Je ne sais pas de quoi ça vient, mais voilà, peut-être un élément technique à corriger. On est arrivé à l'élection effectivement du nouvel exécutif de l'agglomération de Longwy. On va parler essentiellement de l'agglomération de Longwy. C'était le 9 avril dernier, si mes souvenirs sont bons. Une élection assez particulière, puisque non seulement le président Gérard Diglo a été élu avec une voix d'écart par rapport à Christian Ariès, et en même temps un exécutif qui a été mis en place de manière assez compliquée, puisqu'il y a eu beaucoup de tours d'élection pour l'élection des vice-présidents, avec une question particulière, on va pas la chanter, ne pas en parler, l'élection du maire de Longlaville, Hamdi Toudma, à la 13e vice-présidence, si je me souviens. 11e. 11e, pardon, à la 11e vice-présidence. Alors, l'analyste politique et le journaliste Bertrand Beau, comment il a vécu cette séance du 9 avril et qu'est-ce qu'il en ressort?
3: Pas grand-chose. Non, moi j'ai toujours un regret. On va parler un petit peu de l'agglomération là pendant les minutes qui suivent. Et on s'aperçoit que l'agglomération est le lieu où se prennent les décisions finalement pour les habitants sur l'eau, sur l'assainissement, sur le transport, sur l'écologie, sur l'urbanisme et compagnie. Et une fois de plus, cette élection se fait un bulletin secret avec des tractations. Alors, il n'y a rien d'illégal là-dessus, mais on s'aperçoit qu'à peine Gérard Didlot élu, on interrompt la séance, on se réunit en petit conclave, alors sont invités les uns, les autres, se rajoutent les autres, pour dire, bon ben voilà, comment on se répartit les postes, est-ce que tu votes pour lui ou pour là. C'est toujours un regret pour la démocratie, et je pense que... Alors, mon sentiment, ben, moi j'observe ça depuis 25 ans, 30 ans, ça me laisse toujours un petit peu dubitatif. Je me dis que les gens qui viennent voter, enfin, ça ne rajoute pas, je trouve, à la défiance que peuvent avoir les gens, les électeurs ou la population vis-à-vis de la classe politique. On sent bien, et cette élection-là de l'exécutif de l'agglomération a prouvé ça quand même. On a négocié pour que le représentant de la commune de Longwy, finalement, il était légitime, Mathieu Servagi ayant tout fait pour que ça soit Gérard Didlot, le président. Mathieu Servagi a eu une vice-présidence. Longwy n'a pas voulu d'une 11e vice-présidence pour sa majorité, pour Vincent Amène ou quelqu'un d'autre. Ensuite, on a eu un débat autour. Alors, on a eu le débat autour de la candidature de Mathieu Servagi avec une candidature opposée. Il y a eu effectivement une opposition à la candidature pour le 7e poste de vice-président vis-à-vis d'Amni Toudma. C'est Madame Bombardieri de Saône qui a été élue, mais on a bien senti qu'on venait la chercher un petit peu, enfin que les choses n'avaient pas forcément été calculées.
1: Il semblerait que c'était pas nécessairement prévu, cette candidature, sur cette vice-présidence.
3: Donc on a assisté à un moment de flou.
1: Alors, au terme de ces diverses élections, oui, on va peut-être essayer avec un autre micro. Voilà, c'est peut-être ce micro qui pose problème. Hop. C'est mieux. Ah, je crois que c'est mieux. Voilà, c'est ce micro. Alors, effectivement, ça prouve que nous devons évoluer dans
0: et
1: nos
0: éléments.
1: Et investir dans nos éléments.
0: Il faut demander des subventions à la communauté d'agglomération.
1: Par exemple. Alors, c'est vrai qu'à la suite de cette élection de l'exécutif et de la mise en place de l'exécutif, on va parvenir en détail dessus avec toutes les questions qui sont posées. Derrière, il y a eu des réactions, et notamment des réactions et une manifestation qui... On va appeler ça comme ça, une manifestation qui a été organisée à la séance suivante avec des personnes qui sont venues donc contester revendiquer le fait que il n'y avait pas assez de parité dans l'exécutif de cette communauté d'agglomération, et également une question sur l'intégrité des élus qui représentent les habitants non seulement de leur commune mais également de l'agglomération. Alors ces questions, c'est vrai, méritent d'être mises sur la table, mais peut-être que de toute façon, compte tenu du système qui existe aujourd'hui, on ne peut pas changer fondamentalement les choses. Tant que le législateur n'aura peut-être pas fixé des règles précises en termes de parité, et y compris d'intégrité sur ces deux questions, je crois que on aura toujours les mêmes pratiques. Et si on revient dans 7 ans, puisque ce mandat durera dans 7 ans, on risque de refaire exactement les mêmes discussions.
0: Vous avez tout résumé, Patrice.
1: Bertrand n'a plus grand chose à dire.
0: Non, merci. Mais c'est bien. C'est exactement ça. Alors, il y a cette manifestation, il y a deux choses, hein. La parité et, on va dire, l'intégrité, probité des élus. Mmh. La parité, elle est obligatoire dans les communes. Elle ne l'est pas dans les intercommunalités. Sans rentrer dans les détails, c'est assez complexe, puisque effectivement dans les petites communes qui n'ont qu'un représentant, on a encore souvent un
1: des
0: représentant homme, un maire, et non pas une maire ou une mairesse en fonction de comment elles veulent se faire appeler. Donc du coup, il y a déjà un déséquilibre qui fait que finalement, il y a potentiellement plus d'hommes à pouvoir candidater. Dans le cas de l'agglomération de Longwy, on avait aussi, je pense, à la maire d'Uny ou à la maire de Lexy, des maires qui, fraîchement élus, qui ont été... Alors, je ne sais pas si elles ont été sollicitées, hein, je ne suis pas au cœur de toutes les transactions et de toutes les prises de contact, mais je pense qu'elles étaient élues en tant que maire. Madame Grandmaugin était déjà élue, mais pour la première fois que maire, je pense qu'elles ont voulu se consacrer à leur commune d'abord. Je pense que c'est peut-être aussi un choix raisonnable. Du coup, ça réduisait encore la possibilité d'avoir d'autres femmes comme vice-présidente.
1: ça aurait pu être une volonté politique déterminée par le président élu avant les vice-présidents de fixer des règles de respect de la parité.
0: Alors, effectivement, il y a le cadre légal qui permet que on ne soit en déséquilibre sur le ratio homme-femme. Ça pourrait être une volonté de l'exécutif de marquer clairement son attachement à une parité. Voilà. Après, ça n'a pas été le cas. Je pense qu'on a fait le choix de compétences. Me faites pas dire que les femmes sont moins compétentes que les hommes.
2: Surtout pas
0: d'hommes. Surtout pas. C'est pas ce que je dis. Je pense que Gérard Hillot avait déjà ciblé pour ses vice-présidences un certain nombre de candidats. La majorité était des hommes, à part Mme Castronovo qui reprenait sa délégation de vice-présidente à la GEMAPI, où je pense qu'elle avait déjà fait le mandat avec Serge Carli et ça se passait plutôt bien. Juste peut-être par rapport à cette manifestation, même si on peut revenir après sur l'intégrité, probité des élus, surprenamment, parmi les gens qui ont manifesté pour demander la parité, j'ai quand même constaté que lorsqu'on a revoté pour deux vice-présidents, une fois contre Mathieu Servagy, l'autre fois contre Amty Tounma pour le 11e vice-président, ces gens-là ont envoyé des hommes au front. Kamel Bouzade contre Mathieu Servagy et Francis Herbé contre Amdi Toudma. Donc, on peut faire le procès, ou en tout cas dire que Gérard Hillot aurait pu avoir cette volonté-là. On peut dire que les opposants qui se réclament pour une parité, eux, ont proposé, entre guillemets, des hommes en face d'autres hommes.
1: Autre question sur la mise en place de cet exécutif du Grand Longwy, c'est cette particularité que sur la représentation de la ville-centre de Longwy, donc la ville la plus importante de l'agglomération, au sein de cet exécutif, puisqu'en finalité, la ville-centre, quelque part au sein de l'exécutif, est représentée par Mathieu Servagy, qui est en fait minoritaire au conseil municipal de Longwy, et qu'il n'y a pas d'élu de la majorité longovicienne derrière Vincent Amène qui est entré à l'exécutif de cette communauté d'agglomération de Longwy. C'est une erreur politique stratégique ou c'est dans la logique de la manière dont les choses se sont passées?
0: Les deux. C'est logique. C'est logique que Mathieu Servagy étant, je l'ai écrit, faiseur de roi à l'aglo, c'est-à-dire imposant quand même ses hommes aux vice-présidences et ayant lui-même été, je ne vais pas dire qu'il a été chercher Gérard Hillot, je pense que Gérard Hillot est assez grand pour prendre sa décision et ils l'ont fait ensemble, mais je veux dire, le Servagy a pesé de tout son poids dans cette élection, il était normal qu'il mette des gens à lui à la vice-présidence, il a, je pense, effectivement plaidé aussi. Alors curieusement, effectivement, le perdant des élections municipales de Longwy se retrouve finalement un homme assez fort au sein de l'intercommunalité. Tractation, réunion, le soir même, difficile toujours de savoir qui a dit quoi, mais en tout cas, il apparaît clairement qu'effectivement Vincent Amène a refusé pour lui ou pour un de ses colistiers une vice-présidence, notamment la 11e, qui finalement a été attribuée à Amdi Toudma, parce que il pensait que c'était pas correct d'avoir, entre guillemets, un lot de consolation. Reste que du coup, effectivement, la ville de Longwy se retrouve absente de l'exécutif. On a déjà eu un mandat compliqué.
1: Le précédent.
0: Le précédent entre les personnalités de Serge De Carli et de Jean-Marc Fournel. On peut dire qu'ils étaient assez incompatibles et on a eu quelques passes d'armes et compagnie sur des choses, sur la CDAC, enfin avec des renvois sur l'installation d'un primarque et compagnie. On sentait bien une opposition. Je pense qu'on est un petit peu, malgré les discours de façade de Gérard Hillot disant que la ville a toute sa place et de Vincent Amène qui dit qu'il jouera le jeu de l'agglomération, il n'a pas besoin d'être grand clair. Il suffit de lire Le Républicain Lorrain pour savoir qu'on tire les uns et les autres à boulets rouges, ce qui n'est une fois de plus pas forcément très positif que la ville-centre soit absente et ne puisse pas peser effectivement en tant que ville-centre sur des choix de la communauté d'agglomération.
1: Autre élément aussi sur lequel je voulais venir, dont on peut parler sur l'agglomération de Longwy, c'est effectivement après la première séance du 9 avril, dans la séance suivante, effectivement, nous avons deux maires, celui de Mont-Saint-Martin qui avait été élu conseiller communautaire et celui de Saône qui avait été également élu conseiller communautaire, qui se sont retirés de leur représentation au sein de du conseil de communautaire, en l'occurrence Olivier Bova et Maurice Bombardieri. Est-ce qu'il y a pas une question vraiment sur la nécessité quand même de la présence des maires au sein des conseils communautaires, sans rien enlever aux compétences bien entendu des autres conseillers communautaires qui sont adjoints aux conseillers municipaux dans leur commune, mais est-ce qu'il n'y a pas quelque part quand même cette nécessité que les maires soient tous dans le conseil communautaire pour pouvoir faire vivre cette communauté d'agglomération?
0: On peut le penser. On peut penser qu'un maire est quand même la voix de son conseil municipal, de sa majorité et de sa population élue, et qu'il pèse plus. Moi, j'ai toujours tendance à penser qu'on est d'abord aussi élu en équipe et que il y a parfois des choix à faire. Bon, je suis pas dans la tête de ces maires-là. Je ne sais pas pourquoi Maurice Bombardieri a accepté d'être élu, mais enfin élu au municipal, fléché pour aller au conseil communautaire, puis se décide finalement. Alors peut-être parce que comme sa femme est maintenant vice-présidente, voilà, c'était un choix un peu plus personnel et de se consacrer à sa commune. Olivier Bova, je ne suis pas non plus dans sa tête, mais on fera forcément un pas de côté tout à l'heure, j'imagine, sur la situation financière et budgétaire de Mont-Saint-Martin. Je pense qu'il a largement d'autres chats à fouetter dans sa commune que d'aller à la communauté d'agglomération. Et puis je pense qu'il est représenté notamment par Idir Kara, par Idir Mora, par M. Razouli, des gens qui ont envie de prendre des responsabilités. Idir Kara est dans le paysage politique depuis assez longtemps, connaît bien les mécaniques. Voilà, c'est toujours voilà. Moi, j'ai
1: le,
0: pas de
1: le partage des responsabilités peut être aussi une.
0: Moi, je trouve que c'est sain.
1: C'est à voir l'avis du journaliste politique qui analyse la situation locale. Dernière chose, et on va évoluer effectivement vers d'autres questions, et notamment les questions financières de certaines communes. Il y a deux éléments, sans peut-être rentrer trop dans les détails, mais un peu avoir l'avis de Bertrand Beau là-dessus. Il y a eu une démission de vice-président, en l'occurrence le maire de Réon, Fabrice Cadinu, qui a démissionné il avait été vice-président le 9 avril, qui a démissionné en laissant entendre dans un article du Républicain Lorrain qu'il expliquerait à un moment donné pourquoi. Cette explication, a priori, n'est toujours pas venue. Et puis également, au sein de l'agglo, ces derniers temps, c'est aussi un article dans le Républicain Lorrain qui date de quelques jours, d'ailleurs, il semblerait qu'il y ait aussi des quelques problèmes de discrimination envers une agent ou quelques agents. Est-ce que c'est bien parti, cette histoire?
0: Non.
1: Est-ce que cet agglo est sur les bons rails?
0: Non. En tout cas, pour l'instant, non. On voit bien que, on a des maires qui... Enfin, on a des gens élus qui redémissionnent. On a Fabrice Cadinu. Alors, lui explique qu'en fait, il ne souhaitait pas même siéger du tout à l'agglo pour se consacrer à sa commune. Ayant obtenu un maximum de voix aux élections municipales, du coup, au lieu d'avoir deux élus de sa liste plus un opposant, il se retrouve avec trois élus, donc il y a été. Il a pris la vice-présidence et il s'en retire aujourd'hui. À lui d'expliquer les vraies raisons, mais il peut au moins se retrancher sur le fait qu'il a toujours dit pendant sa campagne municipale qu'il voulait se consacrer à sa commune. Mais ça donne un sentiment un petit peu d'impréparation de tout ça. On revient. Gérard Dillot n'est pas un lapin de 6 semaines. Mathieu Servagi non plus. Cédric Assetti non plus. Richard Rollet. Enfin, pour ces membres de l'exécutif, on a le sentiment que les choses ont été un petit peu faites à un moment à la va-vite quand même, et que du coup, les gens, ça flotte. Effectivement, dernière séance de la communauté d'agglomération. Oui. Alors moi, des fois, je regarde ça, je me dis, on revient avec un débat. Qui naît au départ d'une motion prise au conseil municipal de Longwy pour un rappel à des valeurs de lutte contre toutes les discriminations. Et ça arrive effectivement aussi sur la table de la communauté d'agglomération, demandant à ce que l'exécutif, les vice-présidents et notamment le président Gérard Dillot s'inscrivent dans cette logique, avec quand même clairement, et les deux affaires sont liées, clairement, le fait qu'on dise que on met en accusation Gérard Didlot pour des propos homophobes. Mmh. Il s'en défend, je renvoie pas forcément sur l'article républicain Lorrain, mais voilà, il s'en défend en disant que c'est pas du tout le principe. Et deuxième volet de l'intervention de Vincent Amène au Conseil d'agglomération, c'est effectivement la protection des agents, et notamment de la protection des risques psychosociaux des agents. C'est pas simple. Je pense que Serge De Carly s'était entouré de gens qui lui étaient fidèles, loyaux et compagnie. Preuve en est, le Mathieu Ziegler, hein, c'est public, c'était lors de la séance de l'agglomération, de l'intercommunalité, ça a été rendu public. C'est pas simple. Je pense que Serge De Carly s'était entouré de gens qui lui étaient fidèles, loyaux et compagnie. Preuve en est, le Mathieu Ziegler, hein, c'est public, c'était lors de la séance de l'agglomération, de l'intercommunalité, ça a été rendu public. Mathieu Ziegler, son contrat qui courait jusqu'en 2020.

0: avoir pleinement confiance et compagnie.
1: Mmh. Et on a le cas d'une agence. À nos auditeurs auditrices, Mathieu Ziegler, qui était le directeur général de la communauté de l'agglomération.
0: Tout à fait, directeur général des services. Et aujourd'hui, alors, l'agent en question était directrice de cabinet et chargée de la communication. Je pense que voilà, c'est exactement la même chose. Aujourd'hui, on sait qu'elle n'est plus elle n'est plus directrice de cabinet de la communauté d'agglomération parce que Gérard Lillo estime, pense qu'il n'a plus besoin de directeur de cabinet. Ça, c'est son choix complètement. Et pour la partie communication, oui, apparemment, il y a plus qu'un léger différent entre l'agente et l'exécutif de la GLO. Si j'ai bien suivi à la séance de la GLO, la preuve, c'est qu'aujourd'hui, ça va se régler par voie juridique.
1: Mmh. Donc, ça démarre pas nécessairement vraiment très bien, tout ça. Il y a beaucoup de questions qui sont posées, effectivement, depuis le 9 avril, avril, mai, juin, juillet, depuis 3 mois, quoi. Voilà. Peut-être que la période d'été va calmer un petit peu tout le monde, à moins que nous soyons très, très, très chauds par les canicules qui s'accumulent. Mais enfin, bon, ça démarre pas super bien. Et alors, d'autant plus que on peut parler aussi de la situation de certaines communes dans notre agglomération. Il y a l'agglomération et la situation de certaines communes. Et on va venir effectivement à celle de Mont-Saint-Martin avec ce sujet qui effectivement occupe les articles du Républicain Lorrain depuis quelque temps. C'est la mise sous tutelle de la ville de Mont-Saint-Martin. Alors, une mise sous tutelle...
0: C'est vous qui le dites.
1: Ah, mais Patrice. Voilà, c'est clair. Alors, mise sous tutelle, vrai ou pas vrai, justifié, pas justifié. D'ailleurs, dans les réseaux sociaux, j'ai bien dans les réseaux sociaux, certains se sont épanchés en disant que le Républicain Lorrain avait été peut-être un peu vite dans son premier article sur ce sujet, en annonçant clairement la mise sous tutelle de la ville de Mont-Saint-Martin, alors que cette mise sous tutelle n'est peut-être pas une réalité sous cette forme-là. Voilà, bien sûr.
0: Oui, alors si je viens à la radio pour dire du mal du Républicain Lorrain, Patrice, c'est pas très, gentil.
2: Oui.
0: Mais oui, alors je fais le lien, je fais le lien avec l'agglo quand on dit que c'est mal parti. Oui, c'est un peu bancal, et pourtant il y a des vrais sujets à l'agglo où il va falloir qu'ils tranchent. Notamment, alors on fait le pas de côté là avec Mont-Saint-Martin, alors mis sous tutelle, pas mis sous tutelle. Je suis pas devin, mais à lire le journal, on va aller vers la mise sous tutelle. Effectivement. Olivier Bova estime que la situation financière de la commune de Mont-Saint-Martin est dans un état déplorable, qu'il ne peut pas, lui, résoudre le problème à moins de passer par des emprunts, ce qui apparemment il refuse de faire. Et donc, du coup, le conseil municipal de Mont-Saint-Martin a voté un budget en déséquilibre, ce qui est interdit, donc voilà. La préfecture s'en saisit, la Chambre régionale des comptes va rendre ses conclusions. Alors, le Républicain Lorrain a été un peu rapide, oui, mais au moins aussi rapide, dans le même tempo que le maire, Olivier Bova, qui a fait une vidéo pour annoncer que la mise sous tutelle était effective. Et d'ailleurs, dans le même article, Serge De Carli ne dit pas que la commune n'est pas mise sous tutelle. Il confirme, il dit oui, mais la mise sous tutelle, on aurait pu l'éviter et compagnie. Voilà. Alors, normalement, alors aujourd'hui, Olivier Bova fait un petit peu de la sémantique en disant oui, la mise sous tutelle n'est pas effective, mais du moment où on a saisi la préfecture, on n'a déjà plus vraiment la main sur l'exécution de notre budget, donc ça ressemble déjà à une mise sous tutelle. Ce qui est sûr, sauf à être contredit, c'est que ce soit le maire ou que ce soit Edir Cara, y compris dans nos colonnes, la majorité saint-martinoise, elle, ne veut pas prendre la responsabilité de gérer le budget et les finances de Mont-Saint-Martin laissées par l'équipe en place, et elle va laisser la main à la Chambre régionale des comptes pour faire ses préconisations qui peuvent être assez drastiques. Et du coup, je pense que eux ont déjà décidé qu'ils se laisseraient aller à la mise sous tutelle par la préfecture. Oui, on a été un peu rapide.
1: Non, mais voilà.
0: Il n'y a pas de souci.
1: C'est voilà, aussi la manière
0: pour
1: Bertrand Beau, le chef d'agence, de répondre. Alors, c'était pas dans le Républicain Lorrain, mais effectivement, dans les réseaux sociaux, il y a eu plusieurs commentaires à ce sujet.
0: On accepte bien.

0: Évidemment, la critique.
1: Alors, Mont-Saint-Martin, voilà, mise sous tutelle. Il y en a eu d'autres avant, hein, on le rappelle. Il y a eu, enfin, c'était pas vraiment non plus une mise sous tutelle à Longlaville. On se rappelle de la situation à Longwy. Au-delà de Mont-Saint-Martin, est-ce que, enfin, je pense que c'est une inquiétude. Il y a eu aussi un article là-dessus du Républicain Lorrain sur l'inquiétude des employés de la commune, des habitants de la commune par rapport à cette mise sous tutelle. Mais au-delà, c'est peut-être toutes les communes où on peut avoir des inquiétudes, semble-t-il, parce que la situation financière, les situations financières des communes de l'agglo ne sont quand même pas florissantes. Et peut-être que effectivement des situations identiques à Mont-Saint-Martin pourraient se reproduire dans les années qui viennent, parce que c'est une vraie question pour l'avenir, la situation financière des communes, où on se rend compte qu'il y a de moins en moins de moyens pour pouvoir avancer, pour pouvoir investir et pour pouvoir effectivement changer l'image de notre agglomération en général, non seulement par l'agglo, mais parce qu'il se fait également dans les communes, c'est une vraie question.
0: Alors, des mises sous tutelle, je ne sais pas. Hein, ça, je ne sais pas si on ira vers des mises sous tutelle, ce qui est sûr.
1: En tout cas, des difficultés.
0: Des difficultés. On voit bien que les situations financières de toutes les communes sont, alors, sauf à quelques exceptions près, mais sont assez précaires. Longwy, l'actuel conseiller municipal Christian Ariès et ancien président de la communauté d'agglomération n'arrête pas de dire, de toute façon, il y a 20, 30 millions, alors les chiffres sont à la fois élastiques et en même temps énormes, c'est 20 à 30 millions juste pour l'entretien et la maintenance des bâtiments communaux, dans une ville qui a une marge de manœuvre assez limitée. Donc en fait, voilà. Au Courmoulaine, le maire, Serge Pagnoncelli, vient de faire une gazette à l'ensemble de ses habitants pour dire que la situation n'était pas celle qu'il pensait, qu'elle était largement dégradée, et que du coup, il allait devoir reporter certains des investissements promis dans son programme et compagnie. Et je n'ai pas une connaissance exhaustive des budgets et compagnie. Mais on voit bien que c'est compliqué, parce que la plupart de les rentrées fiscales de ces communes sont relativement limitées, que les dotations globales de l'État, je pense que tout le monde connaît la situation du budget de l'État, on voit bien que si l'État peut rogner et ne plus subventionner les choses, ne baisser les dotations, oui, ça va devenir compliqué. Et on revient pour l'agglomération. L'agglomération, aujourd'hui, lors du dernier conseil intercommunal, le sujet portait sur, vous allez me reprendre, Patrice,
1: le CFU.
0: CFU, parce que moi je dis toujours compte administratif.
1: Non, ça a changé. Compte financier unique.
0: Compte financier unique, qui est en fait
1: la nouvelle formule du compte administratif.
0: Voilà, qui en fait,
1: résumé.
0: Qui en fait
1: le bilan,
0: l'état de santé financier, voilà,
1: de la communauté de communes. Bon, et des communes.
0: Bon, on a bien compris que l'état de santé était précaire aussi. Et qu'il y allait avoir énormément d'investissements à faire sur l'eau, sur l'assainissement, sur les déchets ménagers et compagnie, qui sont des choses structurantes, qui sont nécessaires, mais on n'est pas dans de l'investissement, on n'est pas dans le changement radical du cadre de vie, puisque vous parliez du PIO et compagnie. Ben oui, quand vous aurez fait tout ça, qu'est-ce qu'il restera pour un peu changer l'image de la communauté d'agglomération? Ça risque d'être compliqué.
1: Alors, c'est une vraie question. On va venir après, notamment au sujet de l'eau. Mais c'est une vraie question. Toutes les communes ne sont pas en déficit, qu'on soit clair. Hein. C'est pas ce qu'on annonce aujourd'hui au micro de Radio Aria. Il y a des situations équilibrées, certes, mais pas de situation où on a des communes avec des moyens financiers clairs et qui permettent de se dire on va pouvoir investir pour l'avenir. C'est pas le cas. Alors, c'est pas le cas, je pense, à part une ou deux exceptions
0: voilà.
1: près, c'est pas le cas de l'ensemble des communes de l'agglomération.
0: On peut peut-être citer Conné-Romain qui est bon élève et qui doit avoir une capacité. Les autres, je les connais pas trop, mais voilà.
1: Mais alors, c'est peut-être aussi une situation, revenant à l'agglomération de Longwy, qui va évoluer peut-être continuer à évoluer dans un sens négatif avec la fermeture de l'entreprise Indorama à Longlaville. Qui a un apport financier important pour la communauté d'agglomération avec cette fermeture, et dans les temps qui viennent, dans les années qui viennent, donc également une perte de ressources avec toutes les incidences, effectivement, qui vont se porter sur les futurs comptes financiers uniques de l'agglomération dans les années à venir. C'est une vraie question, cette disparition d'Indorama, financièrement pour les collectivités et bien entendu en termes d'emploi local.
0: Oui, alors c'est d'abord un vrai problème pour l'emploi local. Hein, sans...
1: Bien sûr.
0: Il y a toujours un volet d'intérimaires, donc voilà, mais on est à 180 salariés qui soudain se retrouvent sans travail. Alors, certains ont déjà passé la frontière, il y a, voilà, mais tout le monde n'a pas cette possibilité-là, donc c'est des gens qui se retrouvent sur le carreau. Et effectivement, alors, ça va. Puis, il y a aussi quid du site, hein, qu'est-ce qu'on fait ? Une énième friche industrielle. Ouais. Alors, pour l'instant, on ne parle pas de démantèlement de l'usine, voilà, les choses sont pour l'instant, je dirais, vont être sous cloche malgré le départ de la production. Mais pourquoi faire ? On verra bien. Trouver un repreneur, ça paraît compliqué, mais pour l'instant, les choses vont quand même être sous cloche. Et effectivement, c'est une rentrée fiscale en moins pour l'agglomération. Alors, au gré des uns et des autres, on a du mal. Nous, on a dans le Républicain Lorrain annoncé un chiffre de 500 000 euros.
1: Je l'avais vu.
0: On s'est peut-être trompé une nouvelle fois.
1: L'avenir dira.
0: C'est pas moi, hein, je fais pas ça au doigt.
1: En tout cas, ça sera pas un euro symbolique. Hein, c'est voilà, clair, alors, ça sera plusieurs dizaines de milliers d'euros, même centaines de milliers d'euros.
0: On sera sur des centaines de milliers d'euros. On a avancé le chiffre de 500 000 euros. Certains nous disent c'est moins, et certains nous disent déjà c'est plus. Christian Ariès, lors de la séance d'installation, quand il a fait sa candidature à la présidence, annonçait déjà un budget en déséquilibre, enfin une perte de 300 000 euros. Vous rajoutez une perte de 500 000 euros. On parle effectivement de tous les sujets structurants, je veux dire en termes d'eau, d'assainissement et compagnie. Vous vous dites qu'effectivement la marge de manœuvre risque d'être un peu
1: Très limité. Et d'autant que s'ajoute à côté le fameux projet Carbios à Longlaville, à côté de l'entreprise Indorama, dont la première pierre a été posée maintenant il y a, je sais plus, 2 ans. On ne se rend pas compte du temps qui passe.
0: 3 ou 4 ans.
1: Ouais, 3 ou 4 ans. Et la deuxième pierre et la troisième pierre et la quatrième pierre ont vraiment du mal à arriver, puisqu'on en est toujours à la première. Alors, quid de ce projet Carbios? Parce que il semblera en même temps que Carbios, la venue de Carbios, était plus ou moins liée à l'existence d'Indorama.
0: Oui, alors bien malin, qui sait ce que Carbios nous réserve. Ce qu'on constate, c'est que ça devient une arlésienne ou un serpent de mer, c'est-à-dire que régulièrement Carbios fait des communiqués de presse plutôt positifs. Alors je ne sais pas si ça tient de la méthode Coué, voilà, mais pour nous dire que l'usine, c'est une de leurs priorités, que l'usine de Longlaville verra le jour. Mais à chaque fois, le communiqué repousse de 3 mois, de 6 mois, la pose de la deuxième pierre. Alors, effectivement, la fermeture d'Indorama, qui devait fournir en matière première, en plastique recyclable, hein, puisque rappelons que Carbios, en fait, a un procédé très novateur de recyclage, de bio-recyclage, en fait, des déchets plastiques par des enzymes. Ne m'en demandez pas plus, Patrice, la chimie. Non. Mais mon niveau de chimie s'arrête à peu près en 6e.
1: Moi aussi.
0: Mais voilà. Mais en tout cas, voilà, c'est un projet novateur. C'est un projet Carbios soutenu directement par l'Élysée, par le ministère de l'économie. Je veux dire, voilà, c'est quelque chose d'important. Je parlais de réindustrialisation voulue par le président Macron, mais c'est quelque chose qui est vraiment fléché au niveau de l'État. Indorama devait fournir une partie de la matière première, ce qui évite du transport et de devoir aller se fournir ailleurs. Indorama fermant, c'est un fournisseur en moins qu'il faudra aller chercher ailleurs. Et puis on voit bien que Carbios a aussi ses soucis internes. Ça change beaucoup à la direction, à la tête de l'entreprise. Je ne suis pas dans les confidences, ils sont cotés en bourse, donc c'est toujours un petit peu, eux marchent vraiment toujours sur des œufs, vraiment pour s'exprimer, mais on voit bien qu'il y a, j'ai le sentiment qu'en fait, il y a chez Carbios, il y a deux voies possibles, c'est Parce que à la base, c'est une entreprise de recherche et développement qui fait des fait des milliers de brevets par ou des centaines par an ou plusieurs milliers. Et là, ils ont trouvé quelque chose. Et ils se sont dit que là, ils allaient passer à la phase industrielle. Et je pense qu'en fait, peut-être que chez eux, le débat n'est toujours pas réglé. Revenons à ce que nous savons faire, à notre cœur de métier qui est la recherche, le développement, le dépôt de brevets, et on vend les brevets et on accompagne. Et une voix qui dit non, rendons tout ça concret, devenons une société industrielle, créons notre propre entreprise sur la base de ce brevet qui est novateur et qui est salué partout. Et du coup, j'ai l'impression, vous me passerez l'expression, et c'est toujours un peu le cul entre deux chaises là-dessus.
1: Alors, des incertitudes visiblement pour l'avenir. C'est clair par rapport à tout ce qu'on vient déjà de parler ensemble, mais également des aléas qui se présentent et qu'on n'attend pas nécessairement, encore que c'est peut-être quelque chose qui va être récurrent à l'avenir et qu'on peut ajouter, c'est les questions de distribution d'eau potable avec deux événements qui ont eu lieu récemment. Et là aussi, le Républicain Lorrain, et on l'avait dit dans les revues de presse, s'en est fait l'écho, non seulement à Lexis, un peu plus récemment à Ucigny-Godebrange, en sachant que il y a quelques années en arrière, pas si loin que ça, notamment en 2024, il y avait eu également des problèmes par rapport à la sécheresse de cette époque en 2024 à Villerue en termes de fourniture d'eau potable. Il y a eu également quelques problèmes à Saône aussi à l'époque en 2024. Donc avec ces aléas et ces problématiques de réchauffement climatique qui paraissent aujourd'hui presque évidents, c'est aussi une vraie question parce que c'est une question d'avenir et c'est une compétence de l'agglomération de Longwy.
0: Et c'est un véritable enjeu.
1: Bien sûr.
0: Alors, j'ai été surpris d'ailleurs qu'au dernier conseil d'agglomération, les élus ne s'emparent pas du tout de ce sujet. Je veux dire, on a passé 24 points sur la CFU, c'est ça, le contrat,
1: le
0: compte financier unique. C'est très bien, je veux dire, comme ça, tout le monde est compagnie. On était encore, puisque Ucigny-Godebrange, c'est compliqué, puisqu'on annonce que ça va durer jusqu'à l'automne et qu'il faut régler des problèmes. Alors, les problèmes ont été réglés, c'est-à-dire qu'on fait des. On va ponctionner l'eau ailleurs. Évidemment que la population du Ucigny-Godebrange aujourd'hui est fournie en eau, mais on leur annonce quand même qu'ils ne sont plus autonomes et compagnie. Moi, j'ai été surpris que les élus ne s'emparent pas de ce sujet. Qui va forcément revenir sur la table. Vous avez cité Villerue, Villers-la-Montagne, Lexis, Ucigny-Godebrange. On a aujourd'hui des communes de plusieurs milliers d'habitants en Saône. Soudain, il y a pénurie d'eau. C'est-à-dire qu'on n'a plus d'eau au robinet. L'accès à l'eau potable. J'ai été surpris que personne se dise, mais là, il faut un plan eau à l'échelle de l'agglo. Parce que je crois qu'on mesure pas effectivement que les épisodes caniculaires vont se multiplier, vont se répéter. On est quand même, rappelons-le, dans un territoire qui a quand même énormément de bâtiments collectifs qui sont rares, qui sont plutôt des passoires thermiques que des modèles environnementaux. Quand vous passez vos journées dans des appartements qui sont du coup surchauffés et compagnie, si en plus vous n'avez pas d'eau, moi je ne sais pas, j'oserais même dire, j'ai été surpris que les élus s'emparent pas plus que ça du sujet, que ça mène pas un vrai débat sur comment on allait faire. Je rappelle qu'au mandat précédent, Gérard Alieri, ancien maire de Lexis, a soulevé déjà la question et disant « faut forer ». Alors c'est pas, je vais pas dire qu'il est drill baby qui nous faisait du Donald Trump, voilà, mais il était dans faux forêt, pas pour du pétrole, peut-être pour des idées, ça serait pas mal à l'agglo, mais en tout cas faux forêt pour de l'eau, et lui maintient qu'il y a effectivement le potentiel entre Lexis et Conay-Romain pour trouver de l'eau. Les élus s'en sont pas emparés. Je trouve la population très sage. Sur ce dossier, Laurent Caramel, maire du Ucigny-Godebrange, dit oui, les gens sont venus en mairie se plaindre. Ben, juste titre quand même. Je veux dire, quand vous n'avez plus d'eau potable, que vous pouvez plus prendre de douche, c'est aussi la cuisine et compagnie, et puis tout simplement boire, voilà. Donc oui, ça risque, cela devrait entraîner quand même des investissements importants et qui devraient une fois de plus obérer les capacités
1: d'un. Des investissements importants déjà pour répondre à l'existant. Peut-être c'est quid aussi de projets de développement d'habitat avec de nouveaux lotissements. Si on n'est pas en mesure aujourd'hui de pouvoir assumer la distribution d'eau correctement, liée effectivement aux problématiques du réchauffement climatique, ça paraît clair. Est-ce qu'on peut demain construire à tout va de nouveaux lotissements par rapport à cette problématique sur l'existant actuel, quoi?
0: C'est la question à poser aux élus. Je ne fuis pas la question. Parce que la question est très intéressante. Ville et la Montagne, de mémoire, suite à cet épisode, a dit que leur capacité devait s'arrêter alors à X milliers d'habitants et qu'ils n'iraient pas au-delà. Gérard Alliri, Alexis, à qui on a fait le procès de la bétonisation, notamment de la ZAC, a fait beaucoup de lotissements, sur son dernier mandat, avait appuyé sur le frein là-dessus. Je pense qu'il était très conscient qu'effectivement, il y a un moment, la capacité. Donc aujourd'hui, alors, c'est compliqué. Je veux dire, on a une pression via le Luxembourg de gens qui cherchent à habiter, qui ne peuvent pas, hein, personne, je pense, en tout cas autour de la table, personne ne peut acheter au Luxembourg aujourd'hui. Hein. Donc les gens, il y a une pression pour les gens pour vivre sur le territoire. Donc il faut construire du lotissement. Je comprends bien la logique des communes de pouvoir attirer et de pouvoir même répondre tout simplement à la demande de leurs administrés, de pouvoir acheter un terrain, de pouvoir construire pour ne pas être à 60 km derrière entre Longuyon et Verdun, et que les gens ont le droit de pouvoir vivre sur le territoire où ils travaillent, même s'ils franchissent une frontière. Mais effectivement, quid de la distribution d'eau, de la production d'eau? On s'aperçoit qu'apparemment, les choses sont quand même, les châteaux d'eau donc, qu'on a cités à Villers-la-Montagne, à Ucigny-Godebranche, sont sous-dimensionnés, ou en tout cas ne sont pas en capacité d'être à leur capacité maximale de distribution d'eau. Donc c'est un véritable enjeu quand même, l'eau. Enfin, ça paraît aujourd'hui, je suis un peu plus jeune que vous, Patrice, mais je n'ai pas été puiser l'eau au puits à Saône. Ouais. Mais ce que je veux dire, on a tous ici, on n'a que connu l'eau accessible en vous tournez le robinet. Aujourd'hui, en 2026, eh bien, dans les communes citées, vous tournez le robinet et il n'y avait pas d'eau.
1: Alors, j'ai fait le tour à peu près des sujets que je voulais aborder avec Bertrand. C'était très intéressant aussi d'avoir ce partage plutôt que la revue de presse quotidienne habituelle des articles qui sont dans Républicain Lorrain et d'avoir l'avis d'une vision journalistique de ces sujets. On a quand même traité beaucoup de sujets assez noirs. Est-ce que le chef d'agence du Républicain Laurent Louis a un ou deux sujets un peu plus
2: joyeux,
1: disons, à nous présenter aujourd'hui à notre micro?
0: C'est pas bien, Patrice, de faire des questions pièges. Qu'est-ce qu'il y a de joyeux? Il y a quand même, je veux dire, voilà. Faut pas avoir le sentiment qu'on faisait dans le catastrophisme, que toutes les villes étaient endettées, qu'on allait tous mourir de soif et compagnie, et que bientôt, dans 10 ans, le PO sera un désert aride. Non, mais des choses positives, on peut y croire. Je veux dire, on a quand même, on a vu des nouveaux maires apparaître. Dans des communes, je ne dis pas qu'il fallait chasser les anciens et que la prime au nouveau, mais je veux dire avec des projets, je pense qu'on a vu des gens arriver avec cette conscience, je reviens sur l'eau, avec quand même peut-être un peu plus la conscience qu'il allait falloir faire des choses. Je cite, alors il était déjà maire, Frédéric Carleskind, qui a repris son école pour pouvoir l'adapter, parce que les écoles, les bâtiments ne sont pas adaptés. Donc on a des élus, alors je cite Frédéric Carleskind, je n'ai pas d'action à Tiercelet, mais c'est parce que j'ai fait un reportage là-bas. Il y a d'autres communes où effectivement aujourd'hui on réfléchit effectivement à adapter des bâtiments communaux et notamment les écoles aux périodes caniculaires, en végétalisant et compagnie. Il faut vraiment que les élus s'en emparent, et on voit bien que des élus s'en emparent quand même ailleurs. On a, qu'est-ce qu'on a de positif? On a quand même les nuits de Longwy. On a, je veux dire, non, on a une vie, on a quand même encore une vie culturelle. Alors, c'est parfois cas un cas, mais je veux dire, sur le territoire, on sait que la culture, c'est compliqué au niveau national. Il y a des festivals qui ont du mal à se maintenir. Ici, bon, bah, voilà, les nuits de Longwy se maintiennent. Mmh. Je veux dire, c'est gratuit. Je veux dire, c'est aussi, c'est aussi pour la population une façon d'aller, peut-être que des gens qui ne peuvent pas partir en vacances ou compagnie, ou même tout simplement de profiter d'un moment de détente. On aura le festival en sol mineur à Ussigny. Donc, jazz en sol mineur. On a des choses qui perdurent et compagnie. On a un nouvel exécutif à la, on a des nouveaux élus, on a un nouvel exécutif à l'agglomération qui, quoi qu'on ait pu dire sur le côté un petit peu bancal, un peu poussif, un peu qui a du mal à se mettre en place, on a quand même l'impression que ces vice-présidents sont à leur poste dans les compétences qu'ils embrassent dans leur délégation, avec la volonté de bien faire. Je vois des choses. Faudra passer le cap de la publication Facebook pour concrétiser ça, mais il y a un petit élan, il y a en tout cas un petit souffle qui est apparu. Quelles sont les marges de manœuvre des uns et des autres pour faire de l'investissement pour amener des recettes, mais aussi pour améliorer sensiblement le cadre de vie. Des habitants. Ça leur appartient.
1: En tout cas, merci Bertrand d'avoir répondu à notre invitation.
3: Super intéressant.
1: Voilà, on a eu cette idée avec Bertrand, on lui avait proposé, il a répondu positivement, et je pense qu'on y reviendra en fonction de l'évolution des sujets d'actualité, de venir traiter ces sujets pour nos auditeurs, auditrices, d'une manière différente que la simple revue de presse que nous faisons tous les jours, et c'est bien volontiers qu'on invitera de nouveau Bertrand Beau à l'automne en fonction de l'évolution des dossiers.
0: Eh ben, ce sera toujours avec plaisir, c'est toujours un plaisir de venir à la radio et puis effectivement d'échanger sur des sujets qui me semblent importants.
1: Voilà.
0: Nos concitoyens.
1: Et ça va au-delà de l'article, une vision un petit peu plus personnelle que ce qui peut ressortir dans les articles que nous pouvons traiter ici. En précisant, on parlait de l'exécutif, que demain, nous aurons comme invité Mathieu Servagi, qui est notamment vice-président délégué à l'attractivité du territoire et au développement économique, et on reviendra notamment sur certains de ces sujets avec lui demain dans la matinale.
0: Les questions sont déjà sur la table.
1: Oui,
0: il n'a plus qu'à écouter et à préparer ses réponses.
1: On va l'inviter avant de venir demain à écouter l'interview de Bertrand qui a été faite aujourd'hui. Merci beaucoup Bertrand.
0: Merci à vous.

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0: Amis du jour, bonjour. Amis du soir, bonsoir. Au micro, c'est Robert le Diable. On se retrouve bien sûr tous les dimanches matins de 9h à 10h pour les variétés musicales et de 10h à midi pour les danses papa. Avec bien sûr vos dédicaces. Salut à dimanche.
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Salut à tous, salut à toutes et bienvenue dans To Beatles or Not To Be. Aujourd'hui, un numéro spécial consacré à la carrière solo de George Harrison.

Ce 29 novembre 2002, au Royal Albert Hall de Londres, sa famille, ses amis musiciens, ses fans sont rassemblés pour lui rendre hommage un an après son décès. Le Concert for George débute avec un orchestre classique indien conduit par Ravi Shankar, 82 ans, qui fut le mentor du Beatle pour l'apprentissage du sitar. C'est le mantra de la paix, Sarvesham, qui ouvre la soirée. Prennent place ensuite sur scène des dizaines de musiciens, dont de nombreux compagnons de route de George Harrison, les anciens Beatles Paul McCartney et Ringo Starr, John Lennon lui a déjà disparu 20 ans plus tôt, mais aussi une multitude d'amis dont George aimait s'entourer, comme Billy Preston au clavier, Jeff Lynne, fondateur du groupe Electric Light Orchestra et producteur de plusieurs albums de Harrison, ou encore le guitariste Tom Petty qui avait fait partie d'un super groupe avec George. Le jeune Danny Harrison, 24 ans, participe aussi à la prestation avec sa guitare. C'est très touchant de voir tous ces musiciens appliqués, émus et s'amusant aussi, prenant du plaisir sur les compositions de George Harrison, à l'instar du morceau « While My Guitar Gently Weeps ». Clapton, au chant, y livre le meilleur de lui-même en assurant également à nouveau les solos de guitare, comme il l'avait fait 35 ans plus tôt sur l'enregistrement des Beatles.

En novembre 2002, à la même époque que cette soirée hommage, paraît l'ultime album, posthume, de George Harrison, intitulé Brainwashed. On en écoute un premier extrait, Pieces Fish.

0: Nous étions ici en 2002. Revenons un peu en arrière. 12 ans plus tôt, en 1990, George a 47 ans. Il est encore auréolé du succès de son dernier album en date, sorti quelques années auparavant, mais il choisit néanmoins de mettre une nouvelle fois sa carrière solo au ralenti. Le musicien travaille de temps à autre sur de nouvelles chansons pour un prochain disque, sans être pressé. Il se consacre également à d'autres projets artistiques, ici et là, s'adonne à ses passions que sont le jardinage et les sports automobiles, mais pour George Harrison, les années 90 sont surtout marqués par un affaiblissement progressif. Le musicien est d'abord touché par un cancer de la gorge qui lui est diagnostiqué en 97. Il annonce en être guéri l'année suivante, mais le répit est de courte durée. L'avant-veille du nouvel an 2000, Harrison subit une tentative d'assassinat. Une personne qui se révélera atteinte de troubles mentaux s'introduit dans son domicile en Angleterre et le poignarde à une quarantaine de reprises, lui perforant notamment un poumon. George est sauvé par son épouse Olivia qui parvient à maîtriser l'agresseur. Un épisode qu'il est difficile de ne pas rapprocher du meurtre d'un autre Beatle en 1980, John Lennon, abattu en présence de sa femme Yoko Ono et qui, lui, avait succombé à ses blessures. George Harrison survit et commente cette attaque avec deux traits de personnalité dont il est coutumier, l'humour et la philosophie indienne. « Mon assaillant n'était pas un cambrioleur », déclare-t-il, « et n'est certainement pas venu auditionner pour les Traveling Wilburys », un groupe formé par Harrison. Adi Shankara, un indien assez spirituel, a dit une fois « La vie est aussi fragile qu'une goutte d'eau sur une feuille de lotus et vous feriez mieux de le croire ». George ne croit pas si bien dire. Le cancer ne tarde pas à réapparaître, cette fois-ci au niveau des poumons, et finit par s'étendre au cerveau. George décède des suites de sa maladie le 29 novembre 2001, à l'âge de 58 ans, et comme il l'avait souhaité, ses cendres sont répandues sur les rives du Gange en Inde. Le dernier album de George Harrison sort un an plus tard, soit 15 années après le précédent. Le musicien avait mis les bouchées doubles après sa tentative d'assassinat en sentant que la fin se rapprochait. Il y avait travaillé jusqu'à quelques jours avant sa mort et avait donné des instructions à son fils Danny et à son ami et producteur Jeff Lynne pour qu'ils puissent le terminer. Le disque est excellent, empreint d'une forme de simplicité, de légèreté, de sérénité. On écoute un autre morceau de cet album, Brainwashed, la première plage, intitulée Any Road. George y joue l'un de ses instruments favoris, le banjo-lélé.
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Nous étions ici en 2002. Revenons un peu en arrière. 14 ans plus tôt, en 1988, George a 45 ans. Et il aime toujours autant se faire des copains et surtout jouer de la musique avec des copains. Il se retrouve un jour un peu par hasard chez Bob Dylan dans son studio personnel avec Jeff Lynne, Roy Orbison, l'un des pionniers du rock'n'roll, et Tom Petty, leader du groupe Tom Petty and the Heartbreakers. Harrison est seulement censé enregistrer l'une de ses chansons avec ses potos, mais les cinq musiciens trouvent quand même qu'ils s'amusent bien, partent dans un délire et finissent à la fin de la journée par fonder ce qu'on appelle un supergroupe et par se lancer carrément dans la réalisation de deux albums. Le tout en prenant des pseudos, ils s'attribuent les rôles de demi-frères de la famille Wilbury, les vrais noms des guitaristes n'apparaissent nulle part sur les pochettes des disques. Le groupe s'est baptisé les Traveling Wilburys et l'une de ses chansons rencontre un énorme succès, Handle Me With Care.

George Harrison, Bob Dylan, Jeff Lynne, Roy Orbison et Tom Petty pour les Traveling Wilburys. Nous étions ici en 1988. Revenons un peu en arrière. 6 ans plus tôt, en 1982, George a 39 ans. Et il en a marre. Marre de l'industrie musicale. Il bâcle le dernier album qui le lie à sa maison de disques et conclut ainsi une série de 7 opus en 10 ans accueillis moyennement favorablement par la critique et pas vraiment plébiscités par le public. À ce moment-là, Harrison possède un statut de popstar déchu. Sa popularité s'est étiolée progressivement depuis son triomphe du début des années 70. La décennie qui vient de s'écouler a aussi été une période de changement dans sa vie personnelle. George Harrison et sa première épouse, Patty Boyd, ont divorcé en 1977, cette dernière lui reprochant ses nombreuses infidélités et son usage des drogues. George a épousé ensuite en seconde noces Olivia Trinidad Arias, secrétaire de maison de disques, et son unique enfant, Danny, est né de cette union en 1978. Bref, en 1982, quand il est libéré de son contrat, Harrison a besoin de faire une pause dans sa carrière. Il en profite pour se consacrer à sa nouvelle vie de famille, mais aussi pour mener d'autres projets, notamment en lien avec le cinéma, comme la production de films et la composition de bandes originales. C'est ainsi que l'ex-Beatle sauve financièrement les Monty Python et leur vie de Brian, notamment. La pause de George dans sa carrière musicale dure ainsi 5 ans. Au bout de ces quelques années, il revient en forme et très inspiré pour un nouvel album qui sera le dernier publié de son vivant, Cloud Nine. Sorti en 1987, il lui permet de renouer avec un énorme succès critique et public, certains estimant qu'il s'agit de l'un de ses meilleurs disques. Personnellement, ma seule réserve concerne la pochette que je trouve kitschissime, mais je vous laisse y jeter un œil et vous faire votre propre avis. Harrison collabore de nouveau sur cet album avec de multiples amis tels que Ringo Starr et Eric Clapton, et c'est à ce moment-là qu'il se lie d'amitié avec Jeff Lynne, qui devient son producteur. Sur Cloud Nine, George renoue avec un rock et une pop simple et inclut quelques références aux Beatles dans ses textes et ses sonorités. C'est le cas par exemple sur la chanson Fish on the Sand, dont le riff de départ et la guitare utilisée, la fameuse Rickenbacker 12 cordes, sonnent très Fab Four.

L'album Cloud 9 est surtout propulsé par un énorme tube pop sur lequel vous vous êtes certainement ambiancé plus d'une fois si vous traîniez en soirée à la fin des années 80. Une reprise un peu folle, décalée, guillerette d'un morceau d'un certain James Ray de 1962, Got My Mind.

Ah oui, ça donne envie de se dandiner, je vous avais prévenu. Got My Mind permet à George Harrison d'atteindre le sommet des charts aux États-Unis qu'il n'avait pas côtoyé depuis 15 ans. Nous étions ici en 1987. Revenons un peu en arrière. 7 ans plus tôt, en 1980, George a 37 ans. Le 8 décembre, il apprend, aussi abasourdi que le monde entier, la nouvelle de la mort de son ancien compère John Lennon. Harrison est choqué par cet événement, même si Lennon et lui s'étaient plus ou moins perdus de vue depuis 10 ans. George a d'abord eu une relation de type petit frère-grand frère avec John, puis les deux Beatles s'étaient rapprochés en ce qui concerne la consommation de LSD et la recherche de spiritualité, mais ils n'avaient plus eu énormément de contact après la séparation des Fab Four. À ce propos, les relations de Harrison avec chaque membre du groupe sont très différentes. Concernant Paul McCartney, George a été son copain d'enfance mais a de moins en moins supporté son côté autoritaire et supérieur et s'en est détaché avant de s'en rapprocher sur la fin de sa vie. Quant à Ringo Starr, Harrison est toujours resté bon ami avec lui. Suite au décès soudain de John Lennon, George Harrison compose et écrit une chanson en hommage à son ami disparu qu'il enregistre avec les deux autres survivants de l'époque Fab Four. All Those Years Ago. C'est la première fois depuis la dissolution des Beatles que George Harrison, Ringo Starr et Paul McCartney sont réunis sur un enregistrement.

Nous étions ici en 1981. Revenons un peu en arrière. 10 ans plus tôt, en 1971, George a 28 ans. Il avait atteint les sommets avec les Beatles, qui se sont séparés l'année précédente, puis il a dépassé ces sommets pour accéder à la stratosphère avec son album solo qui vient de sortir. Eh bien, en ce début d'année 71, George Harrison s'apprête à consacrer, s'il en était encore besoin, son statut de star planétaire du moment. Tout part de son ami Ravi Shankar. Ce dernier, qui est indien, partage à Harrison son inquiétude et sa préoccupation à propos de la situation humanitaire dans un pays voisin du sien, le Bangladesh. À l'époque, cet état est en effet ravagé par une guerre à laquelle s'ajoutent de dévastatrices catastrophes naturelles. C'est pour tenter d'apporter une aide à la population bangladaise, en utilisant sa notoriété, que George a l'idée de mettre en place quelque chose de totalement inédit. On pourrait organiser un grand concert avec plein de musiciens hyper connus et on donnerait les sous récoltés à l'UNICEF, se dit-il. Harrison invente le concept de concert de charité. Le Concert for Bangladesh se déroule le 1er août 1971 au Madison Square Garden de New York et attire 40 000 personnes. C'est le premier événement musical caritatif d'une telle ampleur et il en inspirera d'autres par la suite, comme par exemple le très célèbre Live Aid en 1985 pour lutter contre la famine en Éthiopie. Ce 1er août 1971, les New-Yorkais peuvent donc voir sur scène un ensemble indien mené par Ravi Shankar et un panel de musiciens occidentaux renommés parmi lesquels Bob Dylan, Eric Clapton, Billy Preston, Ringo Starr et bien sûr George Harrison. C'est la première fois que ce dernier se produit devant un public depuis que les Beatles avaient arrêté leur tournée en 1966 et c'est donc la première fois qu'est joué en concert le tube mondial du moment, celui qui est diffusé en boucle à la radio que tout le monde sifflote dans la douche et chante en soirée, My Sweet Lord. My Sweet Lord est issu de l'album solo que George vient de sortir et c'est son premier single solo. C'est un titre qui surcartonne, en témoigne cette petite série de records. My Sweet Lord est le single le plus vendu en Grande-Bretagne en 1971. C'est le single d'un ex-Beatle le plus vendu dans les années 70, c'est-à-dire qu'il fait mieux que Imagine de John Lennon par exemple. Et c'est le premier single d'un ex-Beatle à se hisser en tête des hit-parades états-uniens et britanniques. Bref, en termes de démarrage de carrière solo, Harrison fait plus et plus vite que ses ex-collègues. Le message de My Sweet Lord est religieux, George y mêle des références à l'hindouisme avec les termes Hare Krishna et au christianisme avec le mot Alléluia et les sonorités gospel. Ce morceau s'ouvre avec une ligne de guitare caractéristique du jeu de Harrison, un style absolument pas démonstratif mais au contraire simple et efficace, tout en douceur, en rondeur, en amorti. On écoute My Sweet Lord au Concert for Bangladesh. Krishna.

Thank you. My Sweet Lord. Précisons que pour cette chanson, Harrison perdra un procès en plagiat. La justice conclura qu'il a copié inconsciemment He's So Fine, un morceau des Chiffons, groupe américain de R&B. Le Concert for Bangladesh permet de récolter 250 000 dollars, soit environ 1,5 million d'euros actuels. Et si les fonds ont beaucoup de mal à arriver à destination à cause de complications administratives, les observateurs de l'époque, dont l'UNICEF, considèrent que l'opération est tout de même un succès, puisqu'elle a attiré l'attention du monde entier sur la situation au Bangladesh. Nous étions ici en 1971. Revenons un peu en arrière une dernière fois dans cette émission. Un an plus tôt, en 1970, George a 27 ans. On sait que c'est un âge synonyme de danger mortel pour les musiciens, on connaît le funeste club des 27, mais pour lui, c'est tout l'inverse. À 27 ans, George vit une renaissance. Lors de sa première existence de Beatle, il a appris à composer des chansons, s'est découvert une passion pour la culture indienne, a développé sa curiosité en explorant de nouvelles sonorités, en côtoyant d'autres musiciens pour enrichir ses influences. C'est lui qui a convié les deux invités les plus remarquables à avoir joué sur les disques des Beatles, Eric Clapton et Billy Preston, dont la présence avait aussi contribué à apaiser les tensions au sein du groupe. Eh bien, lorsque sa seconde vie d'artiste solo s'amorce, Harrison peut enfin se libérer du carcan Lennon-McCartney qui bridait sa créativité et il peut laisser libre cours au bouillonnement d'idées qui couvait depuis longtemps. À l'heure où les Beatles se séparent, en avril 1970, George a accumulé tellement de chansons refusées ou gardées de côté qu'il se met à enregistrer non pas un album solo, non pas un double album solo, mais bien un triple album solo. Il invite de très nombreux amis musiciens pour composer une sorte de grand orchestre joyeux. Eric Clapton, Ringo Starr, Billy Preston, Badfinger, un groupe produit par McCartney, des membres de Yes, de Procol Harum, Peter Frampton, Ginger Baker, Phil Collins, entre autres, se succèdent en studio. Harrison crée une ambiance accueillante où chacun peut apporter ses suggestions, contrairement à son ressenti de l'époque Beatles. Ses chansons portent sur les thèmes de l'amitié, de l'amertume de la période Fab Four, et toujours et encore de la spiritualité indienne. Musicalement, George a digéré de multiples influences, parmi lesquelles le folk de Dylan, le blues rock de The Band, les chants spirituels et la musique classique indienne. Il se met à la slide guitar, qui deviendra l'une de ses marques de fabrique. Le résultat de tout cela est une explosion. Au sens premier du terme, à savoir une phénoménale libération d'énergie. Ça déborde d'idées, de plaisir de jouer.

C'était What Is Life, mélange de pop et de soul à la Motown sur All Things Must Pass, le premier album solo post-Beatles de George Harrison. Chaque morceau y crée une nouvelle surprise, ça regorge de pépites. C'est hallucinant que sur un tel nombre de chansons, absolument aucune ne soit à jeter. C'est tout simplement la définition même d'un chef-d'œuvre. L'album sort en novembre 70 et est composé de deux disques de chansons et d'un disque de jam sessions. Il est à ce titre considéré dans l'histoire de la musique comme le premier triple album de rock de chansons originales par un seul artiste, autrement dit qui ne soit pas une compilation. Même si Harrison était très attendu après ses belles compositions sur les derniers albums des Beatles, All Things Must Pass crée une énorme surprise. Il souffle tout le monde et il est encensé à la fois par la critique et le public, au point d'éclipser à l'époque Imagine de Lennon et Ram de McCartney et d'être toujours considéré aujourd'hui comme l'un des meilleurs albums solo d'un ex-Beatle. Vous aurez compris que je vous recommande plus que vivement de l'écouter. Ça a été très difficile de n'en choisir que trois extraits pour cette émission. On a entendu My Sweet Lord, What Is Life, et on va se quitter avec la chanson éponyme All Things Must Pass. La traduction en français n'est pas évidente, ça pourrait être Tout finit par passer. On peut trouver de multiples interprétations au message de cette chanson, comme Attention, l'amour ne dure pas, ou Ne t'inquiète pas, les mauvais moments ont une fin, ou encore à l'attention des fans des Fab Four, les Beatles ne pouvaient pas durer. En clin d'œil à la quête de spiritualité et de sagesse asiatique de George Harrison, je vous propose de rapprocher ce morceau d'un vieux conte qui serait issu du Moyen-Orient. Un roi convoque un jour les plus grands sages de son royaume et leur demande de lui énoncer une parole de sagesse la plus concentrée, la plus pure possible, qui serait éternellement valable et irréfutable. Après s'être longuement concerté, les savants dévoilent au monarque la phrase suivante: cela aussi passera. La seule certitude dont dispose l'humanité, c'est que rien ne dure, la vie n'est qu'éphémère. Cela aussi passera. All things must pass.

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Je vois tout à fait le problème. Vous êtes peu enclin à l'effort, très pessimiste et globalement en manque de charisme. Vous êtes comme ce monde, monsieur, dans la merde.

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